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je l'ai dit, tout était là qui se tenait devant nos yeux. Fallait juste tout mettre en musique. Il y a eu des coups de feu au camp des gens du voyage au nord de la ville ce matin. Un homme a fait une crise cardiaque sur son lieu de travail. 3 tonnes de cuivre ont été volées à proximité de la gare. Au rond-point du Lidl, un homme a percuté une voiture et a pris la fuite. Non loin de là, un père de famille, exaspéré par les petits trafics et les nuisances sonores, a sorti une hache en bas de son immeuble. Il l'a brandi en direction des jeunes sans faire de blessés. La patrouille de France est intervenue pour calmer les esprits. Un dealer de 19 ans a été arrêté et écroué. Il était en sursis. Depuis le temps que je le dis et que je le redis, tout est là qui se tient devant nos yeux. Fallait juste tout mettre en musique. La fête de la Pogne a encore été cette année une belle réussite. Tous les acteurs culturels se sont mobilisés à l'occasion de cette grande fête populaire, tellement prisée par les gontardés. Le budget de l'événement est encore resté cette année confidentiel. Un agriculteur du coin a été mis en examen pour avoir recruté des ouvriers en situation illégale. Une prof est contente de déclarer au Dauphiné libéré pour fêter l'arrivée de 12 tablettes dans son collège et la signature d'une convention de partenariat avec Google et Microsoft. Des géants débarquent dans nos écoles et cela ouvre de nouvelles portes. Ces outils favorisent la créativité et l'autonomie de l'enfant. Il faudrait éviter de créer des analphabètes numériques. À la mi-journée, le toit d'un immeuble s'écroule. Quelques heures plus tard, un fauconnier perd son aigle royal. Début d'incendie dans les anciennes usines Mordant. À cette heure-ci, le travail n'a toujours pas repris. Le club de boxe française des Savates au Point s'est illustré ce week-end, spécialement Kenza chez les Poussines et Afia chez les Benjamines. Bravo à Malek, Mehdi et Anissa. On peut pas gagner à chaque fois. Benjamin, Thomas, Clarisse, Judith, Chloé et Léonore, les latinistes de la classe de 4e 4 du collège des Maristes, sont revenus d'un voyage de 15 jours en Italie. Les 4 professeurs accompagnateurs se sont dit ravis et déjà très impressionnés par la culture antique de leurs 6 jeunes élèves. Hier, 3 véhicules de la ville ont été dérobés dans un garage souterrain. La mère de Gontard-sur-Misère

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0: Bonjour.
1: Bonjour.
2: Bonjour.
0: Bienvenue dans la matinale des coloniales. Aujourd'hui, une émission consacrée à l'Algérie, où on abordera l'histoire de la colonisation par la France et celle de la révolution algérienne. En introduction, on voulait parler de l'actualité, pour le moins tendue, entre ces deux pays, et dire un mot de l'origine de ces tensions. On peut citer le soutien de la France à l'expansionnisme marocain qui refuse l'indépendance du Sahara occidental, dont nous avions parlé dans notre émission du mois de décembre, qui a fort déplu à l'État algérien qui soutient la lutte sahraoui. L'ingérence dans les affaires algériennes avec le soutien apporté à l'écrivain récemment naturalisé français Boualem Sansal, soutenu par l'extrême droite dont les propos ne se limitent pas à la critique du régime algérien mais remettent en cause l'histoire de la géographie de son pays natal. L'État français, de son côté, ne supporte pas l'opposition algérienne à la politique anti-immigration de la France. Le fait de refuser le retour de ces ressortissants algériens qui ont reçu des obligations de quitter le territoire français, par exemple. Ces sujets ont fait grandir la crise actuelle, mais son intensité s'explique aussi par l'influence israélienne sur les centres de décision français. La position de l'Algérie, qui continue de s'opposer à la normalisation des rapports avec Israël, leur est insupportable. En Algérie, la politique de réconciliation menée par Emmanuel Macron est souvent qualifiée de trop peu, trop tard. En effet, si Macron, encore candidat à son élection, avait prononcé ces mots...
3: C'est un crime. C'est un crime contre l'humanité. C'est une vraie barbarie. Et ça fait partie de ce passé que nous devons regarder en face, en présentant aussi nos excuses à l'égard de celles et ceux vers lesquels nous avons commis ces gestes.
0: Il a malheureusement déclaré peu après qu'il faut nommer ce qui a été fait de mal et reconnaître ce qui a été fait de bien. Il parle de réconcilier des mémoires. Ce qui cache très mal que sa politique mémorielle est faite de calculs variables selon les besoins de la diplomatie du moment. Un petit pas tous les 2 ou 3 ans, mais pas une reconnaissance solennelle des crimes coloniaux, pas d'excuses formelles, pas d'accès complet aux archives et pas de réparation. D'ailleurs, en France, on assiste à des leviers de bouclier régulièrement. À Bobigny, l'été dernier, on a pu voir apparaître des tags racistes anti-algériens, puis carrément un début d'incendie volontaire sur un bâtiment public qui avait été baptisé Daniel Jamila Hamran Min, du nom d'une résistante française du FLN. Une partie de la droite et de l'extrême droite continue d'être nostalgique de l'OAS, une organisation qui s'est battue pour le maintien de l'Algérie française dans les années 60. C'est le cas à côté de Grenoble, au Touvet, où début juin, il y a eu un rassemblement pour leur rendre hommage. Et on le constate aussi lorsqu'on évoque le passé colonial et les crimes commis par la France. Par exemple, l'année dernière, à la radio, le journaliste Jean-Michel Apathy a comparé l'histoire coloniale française au nazisme en disant que la France a commis des centaines de massacres du type de celui d'Oradour-sur-Glane en Algérie. Et ça a déclenché une avalanche de propos haineux contre lui qui ne venait pas que de l'extrême droite. Et ça montre que beaucoup de Français ne connaissent pas l'histoire coloniale. Les députés algériens, de leur côté, avaient voté à l'unanimité une loi criminalisant la colonisation française de 1830 à 1962 et exigeant de la France des excuses officielles et des réparations, y compris pour les essais nucléaires français dans le Sahara algérien dont nous avions parlé dans notre émission du mois de mars. Mais un bout de cette loi a été retiré par la suite. Et alors aujourd'hui, on a une surprise, parce que c'est une émission un peu particulière. Exceptionnellement, on est dans le studio avec deux invités, Bous et Rani, qui ont accepté de venir nous parler de l'Algérie. Donc Bous est une militante décoloniale algérienne. Bonjour.
4: Bonjour.
0: Et Rani est un amateur du blanc radiophonique. Bonjour.
5: Bonjour.
0: Alors, pourquoi avez-vous accepté notre invitation? Dites-nous.
4: Alors, salam alaikum. Donc, moi, c'est Bous. Ça me tenait à cœur de faire cette émission parce que ça fait une quinzaine d'années que je suis en France aujourd'hui. Et j'ai été particulièrement choquée et attristée de me rendre compte, au contact du coup de la société française, à quel point cette histoire était méconnue. Et surtout, du fait de la méconnaissance de cette histoire, ben, en fait, on ne connaît pas les conséquences de cette histoire sur la France, l'actualité française, sur les lois françaises, sur les politiques, les débats, les polémiques françaises. Et je trouve que c'est essentiel aujourd'hui, à l'heure où il y a, où l'impérialisme se renforce, où on a la colonisation en Palestine avec le génocide en cours, où il y a tout ce qui se passe en Kanaky, au Congo, etc., de vraiment se replacer dans cette histoire coloniale pour lutter contre l'impérialisme et colonialisme aujourd'hui.
5: Et, moi, c'est juste que je suis tombé dans un piège.
1: encore un Algérien qui se fait avoir par des Français. Parce que je pensais qu'on allait parler de la Coupe du Monde, de gastronomie algérienne, des choses comme ça. Parce que je le dis aux auditeurs, je ne suis pas du tout historien. Et on va beaucoup parler d'histoire. Mais à part ça, j'aime beaucoup cette émission. Donc c'est avec plaisir que je suis avec vous aujourd'hui.
2: Merci, Rani.
4: Oui, je pense que c'est important de rappeler que je ne suis pas historienne non plus, j'ai pas d'expertise, ne serait-ce que je suis algérienne, on a été bercé par cette histoire depuis qu'on est tout petit, et du coup de fait c'est aussi l'idée où cette histoire est extrêmement lourde pour nous, donc c'est bien de partager la lourdeur de cette histoire avec les Français et Françaises.
2: Mais du coup on peut aussi dire que nous à la matinale décoloniale, personne n'est historien ni spécialiste, hein, mais justement, c'est ce qu'on disait aussi sur notre posture, c'est qu'on trouve ça important de s'intéresser à ce qui se passe, à l'histoire de notre pays, à la colonisation et à tout ce que, toutes les conséquences que ça a eu, quoi. Et du coup, pour lancer cette émission, eh ben, on va commencer par l'histoire. Bous, est-ce que tu peux nous dire quand et comment la colonisation a commencé ?
4: Alors, on peut parler de début de la colonisation en Algérie avec la conquête qui va commencer en 1830 avec la flotte de la marine française qui va débarquer dans la plage de Sidi Farj le 14 juin et qui va avoir comme conséquence la chute de la régence d'Alger le 5 juillet. Donc, c'est quoi la régence d'Alger ? C'est l'autorité ottomane sur une partie du nord de l'Algérie actuelle et qui est née en 1519. Alors, ce qui est important, c'est que le choix de la plage de Sidi Farj n'est pas anodin. Il est le fruit d'un travail de cartographie des côtes algériennes dès 1808, commandé par Napoléon, pour en identifier ses faiblesses en matière de défense. Donc, le projet de coloniser l'Algérie a été fortement préparé et advient dans un contexte de forte instabilité politique en France, avec la restauration de la monarchie et un Charles X qui veut renforcer son pouvoir et concurrencer l'Angleterre. Donc, encore un contexte de bataille entre les impérialismes et un processus d'industrialisation extrêmement violent qui s'attaque aux biens communaux et donne lieu à beaucoup de résistance et de lutte de la part des populations françaises, comme la guerre des Demoiselles ou la révolte des Canuts. Mais le point de départ qui a fourni l'argument fallacieux à la France d'attaquer la régence d'Alger est le fameux coup de l'éventail du Dey qui a supposément visé le consul français. Pour redonner les faits, ceci intervient dans un contexte de tension commerciale à une époque où la France était la principale importatrice de blé en provenance de la régence d'Alger. Donc la France fait deux transactions, l'une liée à de mauvaises récoltes avant la révolution de 1789, puis une seconde transaction liée à la campagne d'Égypte de Napoléon. Donc le Dey, en 1827, réclame au consul de payer la dette de la France. Mais la France ne paye ni entièrement la dette qui lui est due et en plus va s'emparer du trésor de la régence d'Alger à sa chute, estimé à 150 millions de francs. Et ce trésor va ensuite être utilisé par les banquiers et industriels français pour monter des usines pour travailler l'acier et lancer le réseau de rails français qui sera si utile au projet d'industrialisation de la France. Et c'est intéressant parce que ça fait écho à récemment une petite actu de notre chère sphère fasciste française qui a parlé du coût supposé de l'immigration algérienne. Du coup, voilà, tout ce que j'ai à leur dire, c'est rendez l'argent.
0: Ouais. Et est-ce que tu peux nous dire comment la France a fait de l'Algérie une colonie de peuplement et qu'est-ce que ça signifie ?
4: Alors, il y a plusieurs formes de colonisation possibles et la colonisation de peuplement est la plus extrême parce que son objectif est de remplacer la population existante par une population de colons pour exploiter la richesse du territoire colonisé et ainsi pérenniser la colonisation qu'il est difficile de maintenir uniquement par la force militaire. Alors quand on dit remplacer, il s'agit bien de commettre un nettoyage ethnique, comme cela a pu être le cas en Amérique du Nord et en Australie, ou encore aujourd'hui en Palestine et en Kanaky. Pour cela, on va déployer tout un arsenal administratif, juridique, militaire, pour déposséder, détruire la terre et affamer les populations, détruire les structures socio-économiques des communautés, en utilisant notamment la politique de la terre brûlée. Et en même temps, encourager l'émigration de colons européens et de préférence des colons riches, entrepreneurs, travailleurs, en mobilisant des discours orientalistes et en leur concédant gratuitement des terres grâce notamment, il y a eu plusieurs procédures, mais notamment des procédures d'expropriation d'utilité publique mis en place par Bugeaud. Donc Bugeaud qui est devenu le gouverneur de l'Algérie en 1840. Alors la conquête de l'Algérie, comme vous vous en doutez, c'est une histoire en soi. Elle va durer près de 70 ans avec de nombreuses résistances populaires à cette fameuse œuvre de civilisation. Et le bilan de la conquête est très lourd. Selon les estimations, on perd environ 2/3 de la population, qui va être réduite à 2 millions d'individus en 1870. Et pour aussi dire quelque chose de ce que ça a été ce traumatisme jusqu'à aujourd'hui, nous, quand on était kabyle, en tout cas, quand on était petit, en tout cas en Kabylie, on nous parlait souvent, pour nous faire peur, de Bichouh. Bichouh, en fait, qui est voilà, une kabylisation de Bugeaud. Donc, on nous disait, attention, Bichouh va venir, si tu vas pas dormir, si tu fais pas les choses bien, va venir te pourrir ta nuit. Et du coup, voilà, c'était une figure pour faire peur aux enfants, en tout cas en Kabylie. Donc voilà, c'était important pour moi aussi de qu'on se rende compte à quel point la colonisation française, qui a duré 132 ans, est un traumatisme tel qu'on ne peut pas dire encore aujourd'hui l'ampleur des ruines que nous sommes. Car il y a des choses qu'on a perdues, qu'on ne peut même plus identifier. Et c'est important aussi de s'y confronter quand on a été biberonné à un récit occidental hégémonique qui instaure le génocide des Juifs européens par les nazis et les collabos comme le crime ultime. Il nous faut un contre-récit où l'Holocauste est resitué dans la continuité des génocides européens. Ce n'est pas un faux pas de l'histoire européenne, mais c'est une norme. Et construire ce contre-récit nous permet de penser des réparations différemment et surtout être acteur des luttes anticoloniales et anti-impérialistes actuelles. Et j'ai l'impression que c'est ce qu'on est en train de faire aujourd'hui.
5: Merci. Et on vous propose une première pause musicale.
1: Donc c'est la danseuse inconnue. Donc c'est un chant traditionnel kabyle. Et là, c'est Tao Samrouche qui a répertorié justement des centaines de chants traditionnels qui l'interprètent.

0: Et on est bien sur Radio Campus Grenoble 90.8 dans la matinale décoloniale. Et on continue avec nos questions aux invités. Rani, est-ce que tu peux nous dire quelle a été la stratégie de la France pour que des personnes civiles, j'imagine aussi, colonisent l'Algérie?
1: La stratégie de la France était d'encourager ce qu'on appelait la cause coloniale, parce que c'était une cause. Mais ça s'est fait aussi par la force des choses, parce que il y avait une présence militaire importante et il fallait ravitailler tous ces soldats. Et donc au début, le peuplement s'est fait via les militaires eux-mêmes. Et par la suite, on a fait venir avec des encouragements. Donc on prenait en charge les frais du voyage. On promettait aussi des terrains à des paysans généralement pauvres du Midi, de la Corse et aussi d'autres pays, Italie, Espagne, Malte, il y avait des Suisses, des Allemands. Et donc ça s'est fait comme ça. Donc petit à petit, les militaires, puis des civils de toutes origines européennes se sont installés en Algérie.
2: Et donc, pour gérer les populations colonisatrices et colonisées, la France, elle va établir un code de l'indigénat. Est-ce que tu veux bien nous en parler, Bousse ?
3: Oui. C'est l'un des mécanismes qui a participé à la domination raciale en Algérie, en instaurant une forme de régime d'apartheid. En fait, l'indigénat, c'est un régime qui va attribuer aux autochtones musulmans d'Algérie un statut de sous-citoyen français, en les privant des droits fondamentaux de la citoyenneté et en les soumettant à tout un arsenal répressif. Ce statut de sous-citoyen est en théorie contraire aux valeurs de la République et à la citoyenneté républicaine. Et c'est là qu'on va voir se mettre en place tout un tas de débats et de dispositions sur les notions d'identité et d'assimilation des musulmans. En fait, Sarkozy n'a rien inventé. La ségrégation et le racisme sont à la base de l'universalisme à la française. Et ce statut va se traduire dans des pratiques qui vont être en œuvre dès le début de la conquête et qui seront en partie réglementées en 1881 par un texte de loi. Et c'est qu'en 1887 que ce statut va être généralisé à toutes les colonies françaises avec des spécificités pour chaque colonie. Alors concrètement, c'est quoi le régime de l'indigénat? En fait, il se traduit par quatre mesures. Le séquestre des biens qui pouvaient être collectifs, les amendes collectives, l'internement qui pouvait se concrétiser par une assignation à résidence. Et en fait, ce qui est intéressant, c'est que ces trois mesures n'ont pas fait l'objet de textes réglementés. C'est pourquoi c'est important de ne pas uniquement se fier à ce qui a été réglementé pour comprendre le régime de l'indigénat. Et on a une dernière mesure, c'est les pouvoirs disciplinaires qui permettaient à des agents de l'administration d'infliger de manière complètement arbitraire des amendes ou des jours de prison pour punir d'une série d'infractions spécifiques aux musulmans. Et c'est de fait de cette série d'infractions qu'on est venu à parler d'un code. Et ce qui est intéressant avec le code de l'indigénat, c'est qu'il fonctionne de manière articulée idéologiquement avec le décret Crémieux de 1870, qui lui a concerné les juifs autochtones. Ce sont deux textes qui diffusent une idéologie raciste, celle d'un côté du barbare musulman qui n'est pas suffisamment civilisé pour être français, et de l'autre du juif qui peut s'assimiler à la civilisation, quand bien même son statut reste inférieur à celui des Européens, mais supérieur à celui des musulmans. C'est là un processus de séparation criminelle des autochtones d'un territoire que la France a mis en place pour diviser, pour mieux régner, le fameux. Et ainsi affaiblir la résistance et la solidarité contre le colonisateur commun, et cela à un moment où l'antisémitisme est très fort en métropole et auprès des colons européens. C'est ce qu'on appelle aujourd'hui le philosémitisme, qui n'est qu'une forme plus fourbe d'antisémitisme. C'est aussi important de se rappeler aujourd'hui le code de l'indigénat, car celles et ceux qui sont les héritières directes de cette histoire ont continué à subir un régime de ségrégation de la part de l'État français. Et c'est pour ça qu'on va avoir naître en France en 2005 le Parti des indigènes de la République, qui se revendique de cette histoire-là, qui est une organisation politique pionnière dans la production de la pensée décoloniale en France et dans les luttes de l'antiracisme politique.
4: Merci. Alors, du coup, si on remontait dans le temps, Rani, est-ce que tu pourrais nous parler d'exemples de lutte contre la colonisation française ?
1: Oui, juste avant de passer à cette question, quelques mots sur l'indigénat. Donc, ce qui est vraiment incroyable, mais on le voit encore aujourd'hui, ça fait penser à la loi qui est passée il y a quelques mois en Israël, où c'est pas l'acte qui est le centre de la loi, mais l'auteur, donc l'origine de la personne. Et dans le code de l'indigénat, il y a des actes qui deviennent illicites parce qu'ils sont commis par des autochtones. Et ça se caractérise aussi par une exagération des peines. C'est-à-dire les peines, elles sont beaucoup plus dures parce que les actes sont commis par des autochtones. Et c'est le code du racisme. Enfin, c'est la discrimination pure et dure. Et ce qui est étrange aussi, c'est de fait, c'est-à-dire même à l'époque, partout dans le monde, quand on annexe un territoire, les personnes, enfin les habitants de ce territoire font partie du pays qui annexe. Donc, de fait, les Algériens, ils sont devenus sujets du royaume de France, mais sans aucun moyen d'accéder à la citoyenneté. C'est-à-dire, on ne pouvait pas devenir français. C'est très, très bizarre comme situation. J'aurais pas voulu vivre ça. Moi, j'ai vécu quelques années de sans papier en France. Donc, j'avais quand même la possibilité, c'est-à-dire je voyais le bout. Mais être indigène, c'est être sans papier, mais sans aucune perspective de solution.
4: Oui, c'est inscrit et ça n'a pas vocation à changer, quoi.
1: Oui, c'est ça.
4: Et d'ailleurs, on avait parlé vraiment de cette différence essentialisante dans notre deuxième émission qu'on avait fait sur le racisme. On était revenu un peu sur justement ce que ça représentait un peu. Ouais. Mais du coup, je te repose ma question. c'était de parler d'exemples de lutte contre la colonisation française.
1: Oui, en fait, assez vite, il y a un sentiment de nationalisme qui s'est créé chez les Algériens. D'ailleurs, on dit que le drapeau actuel de l'Algérie a été dessiné dans les années 1830, on dit que c'est à l'époque de l'émir Abdelkader. Donc l'insurrection de l'émir Abdelkader est l'une des plus connues parce que c'était l'une des premières. Et donc je ne vais pas trop m'étaler sur les détails de cette insurrection-là, mais je voudrais quand même souligner le caractère spécial de cette figure qui est l'émir Abdelkader. C'était vraiment une personnalité à part à cette époque-là. Et moi, j'ai fait une partie de ma scolarité en Algérie. Et donc, il y avait deux discours et deux visions par rapport à l'émir Abdelkader. Donc, à l'école, c'est le discours officiel. L'émir Abdelkader est une figure, c'est un héros de la lutte contre la France coloniale. Mais dans la rue, on disait aussi qu'il a trahi parce qu'il y avait la reddition. Et je me rappelle, quand j'étais petit, on avait un Larousse des années 70. Et à l'entrée, Abdelkader, c'est ami de la France. Et avec du recul, je me dis que c'est juste une manière de décrédibiliser les figures nationalistes algériennes et de décourager aussi les populations à leur dire la personne que vous pensez vous défendre, en fait, c'est notre ami. Et je voulais parler aussi, donc, en dehors de l'insurrection contre la France, on parle. Il y a un mot qui est entré dans la langue française, c'est smala, qui est venu avec toute sa smala. Mmh. Donc la smala, c'était une organisation incroyable. Donc il y a des documentaires qui parlent de ça. Donc l'Asmala, c'est un campement, donc avec des toiles, mais un campement de 30 000 personnes, je ne sais pas si vous imaginez, et qui se déplaçait comme ça. Et c'est des cercles. Donc il y a le petit cercle avec l'émir Abdelkader, c'est sa famille, ses proches. Il y a une bibliothèque aussi. Et puis, plus on s'éloigne, il y a des cercles un peu plus grands. Et ça pouvait couvrir plusieurs kilomètres. Et il y avait tous les corps de métier. Il y avait des artisans, des fonctionnaires. Donc il y avait une bibliothèque. Il y avait peut-être des footballeurs, je ne sais pas. Et ça montre l'intelligence et l'organisation qui a été mise en place déjà dès les premières années de la colonisation. Après, il y a eu pas mal de révoltes dans plusieurs régions en Algérie, donc à Biskra, en Kabylie avec Lella Fadman Soumel, qui est une figure féminine. Donc même les femmes, elles se sont. Enfin, ça c'est commun à toute la période de la colonisation. C'est-à-dire dès 1830 et jusqu'à l'indépendance, il y avait des figures féminines assez importantes dans la lutte contre le colonialisme. Et après, l'une des dernières insurrections armées. Importante avant le déclenchement de la guerre en 1954, c'était la révolution de l'Mqrani. En Kabyle, on l'appelle Nfaqo Romi. Romi, c'est pour désigner les Français. Et Nfaq, c'est, je ne sais pas comment on peut le traduire, l'hypocrisie. Mais c'est une révolte qui est localisée dans le massif des Bibans. Donc en Kabylie. Et donc c'est le ralliement de plusieurs tribus. Donc la tribu est un élément important dans la vie sociale en Kabylie, même aujourd'hui. Et donc il y avait 250 tribus qui sont ralliées à cette révolte. Et il y avait un contexte particulier. Donc la France venait juste de perdre la guerre contre la Prusse. Il y avait toutes les insurrections communalistes. Donc Paris, tout à l'heure, Bousse a parlé des communards. Donc la commune de Paris, c'est la plus connue, mais il faut savoir qu'il y avait plusieurs insurrections communalistes cette année-là, donc 1870. Et donc c'était... je ne sais pas comment ils ont fait d'ailleurs, parce qu'ils étaient au courant de tout ça. Il n'y avait pas Internet.
4: Les Français ?
1: Oui, non, les Algériens. Okay. Donc il n'y avait pas tous les moyens qu'on avait aujourd'hui, il n'y avait pas la presse, etc. Mais ils étaient au courant du contexte et se sont dit, la France est affaiblie, c'est le moment de faire quelque chose. Donc il y avait le Mokhrani, son frère, Boumzraig, il y avait Cheikh Ahdad. Mais la répression, elle a été très dure. Donc on connaît pas, j'ai pas trouvé de chiffres en termes de pertes humaines côté algérien, mais encore aujourd'hui il y a des cimetières pleins de tombes datant de 1871. Après il y avait, tu avais parlé tout à l'heure de Bousse des amendes collectives. Là il y a eu une amende, donc ça a duré jusqu'en 1872. Et il y avait une amende, je ne sais plus où j'ai lu ça, c'est l'impôt, le plus gros impôt de l'histoire de l'humanité. Donc c'était des millions de francs d'or que la France a imposé aux tribus pour les punir. Il y avait aussi la confiscation de milliers d'hectares de terres arables qui ont été distribués aux colons. Et une partie de la population de cette région-là s'est exilée en Tunisie, en Égypte, au Moyen-Orient. Et il y en a qui ont été déportés en Nouvelle-Calédonie aussi.
3: En même temps que les communards.
1: Voilà.
3: Et du coup, peut-être ce qui est aussi intéressant, c'est que là, on a eu toute une période de résistance armée. Et du coup, après cette période, on va voir la naissance de d'autres formes de résistance où on investit davantage les

0: tenu un discours très célèbre le 2 août 36 pour appeler le peuple algérien à s'organiser et ne pas se laisser trempé par le pouvoir colonial. Et je voulais bien lire ce discours parce que c'est très d'actualité par rapport à la posture de la France. J'ai entendu tout à l'heure les orateurs qui m'ont précédé dire avec combien d'égards et de bienveillance ils ont été reçus en France par le gouvernement de Front Populaire. Je ne veux pas discuter ou amoindrir l'atmosphère dans laquelle cette réception s'est déroulée, mais je dis que le peuple algérien se doit d'être vigilant. Il ne suffit pas d'envoyer une délégation présenter un cahier de revendications, ni trop se leurrer sur les réceptions et attendre que les choses se réalisent toutes seules. Mes frères, il ne faut pas dormir sur vos deux oreilles, maintenant, et croire que toute l'action est terminée, car elle ne fait que commencer. Il faut bien vous organiser, vous unir au sein de vos organisations pour être fort, pour être respecté et pour que votre voix puissante puisse se faire entendre de l'autre côté de la Méditerranée. Pour la liberté et la renaissance de l'Algérie, groupez-vous en masse autour de votre organisation nationale, l'Étoile Nord-Africaine, qui saura vous défendre et vous conduire dans le chemin de l'émancipation. Et en fait, ce discours derrière va inspirer fortement les dirigeants, les futurs dirigeants de la révolution de 54.
1: Et on fait une petite pause musicale. Est-ce que tu veux nous présenter le prochain morceau? C'est Ayema.
0: Oui, c'est une chanson kabyle qui a été faite spécialement destinée aux personnes qui seront dans les maquis, qui ont vécu la séparation avec leur famille, avec leurs liens dans les villages, etc. Du coup, c'est une chanson qui adresse leurs sacrifices, leurs souffrances, pour leur dire de prendre patience, et notamment à ceux qui sont restés dans le village, donc notamment cette figure de la mère qui attend le retour de son fils parti au maquis. Et du coup, c'est un exemple de tout plein de chansons qui ont été faites dans cette période-là pour soutenir l'effort révolutionnaire des moudjahidines et des moudjahidettes.

0: On est bien donc sur la matinale décoloniale, Radio Campus Grenoble 90.8. Et on poursuit notre émission donc sur l'Algérie et la colonisation de l'Algérie. Là, je redonne quelques éléments de contexte pour amorcer la suite. Donc, on arrive en 1945. La Deuxième Guerre mondiale a bouleversé plusieurs choses dans la colonisation de l'Algérie par la France. Déjà, pendant la guerre, en fait, de 40 à 43, c'est le régime de Vichy qui impose ses lois avec une collaboration très active des Européens en place. Effectivement, tout à l'heure, tu as parlé du décret Crémieux. Il avait été supprimé par Vichy. Donc, les citoyens juifs avaient perdu leur citoyenneté. Mais à partir de 1943, avec l'aide de résistants locaux, l'Algérie devient le camp de base des Alliés pour combattre les nazis. Et les Algériens seront d'ailleurs intégrés aux forces militaires pour le débarquement de Provence avec les Alliés. À la fin de la guerre, donc, l'ONU est créée et remet au goût du jour le principe d'autodétermination des peuples, comme ça avait été souhaité dès 1942 par Franklin Delano Roosevelt, donc le président états-unien, et le britannique Churchill. Les États-Unis sortent de cette guerre comme la première puissance mondiale et la France n'a pas bien le choix de ratifier ce texte. En fait, il y a plein de choses à dire sur ce principe d'autodétermination qui a été appliqué à géométrie très variable par les vainqueurs. Mais quand même, réaffirmer publiquement ce principe, ça a permis aux peuples colonisés en lutte à travers le monde de s'en revendiquer. En Algérie, l'armistice du 8 mai 45 est fêté par des manifestations dans lesquelles des slogans indépendantistes et des drapeaux algériens sont brandis. Dans plusieurs villes, ça va donner lieu à une répression immédiate et violente de ces rassemblements qui va faire des victimes algériennes. Et ces victimes algériennes, ça va être le détonateur à des émeutes qui vont faire 102 victimes chez les colons européens. Et la France, là, va lancer une répression brutale et aveugle sur les sites de Sétif, Guérin et Kémata, qui durera 2 mois. On mitraille des villages, on bombarde les côtes avec des bateaux de guerre, il y a des avions aussi qui bombardent des villages. Il y a des milices de colons armés avec les armes de l'armée qui sont envoyées pour tuer de manière aléatoire. Et ces massacres vont faire, selon les estimations, de 10 000 à 45 000 victimes. Et en fait, cette répression-là du 8 mai 45, ça va vraiment être important, ça va signifier une rupture totale avec l'administration coloniale et la nécessité de lutter différemment contre la France, y compris pour les militants intégrationnistes et pacifistes. Donc cette date-là, elle est commémorée chaque année, mais sans parler de ce qui s'est passé en Algérie et de l'héritage de cette histoire pour penser les massacres des Palestiniens. Je continue sur le contexte. Il y a un autre élément qui est important dans ces changements de rapport de force et qui arrive 9 ans plus tard, c'est la défaite française de Dien Bien Phu. En fait, depuis 1946, la France était en guerre pour maintenir sa domination coloniale sur l'Indochine. Donc l'Indochine, c'est aujourd'hui le Cambodge, le Laos et le Vietnam. Et cette guerre, elle va être perdue à la bataille de Dien Bien Phu en mai 1945. Et symboliquement, l'impact de cette défaite d'une puissance coloniale est énorme et ça renforcera l'ensemble des luttes pour l'indépendance et ça accélérera peut-être la prochaine page de l'indépendance algérienne.
1: Juste, tu as dit mai 1945, c'est mai 1954, la défaite de Dien Bien Phu. Et je voulais te demander, Bous, quand est-ce qu'elle a commencé cette révolution ?
2: Alors, le lancement de la révolution algérienne se fait le 1er novembre 54 par le Front de Libération Nationale, le FLN. Mais on peut aussi se dire que les révoltes du 8 mai 45 à Sétif, Guelma et Kharrata et toutes les résistances qui ont précédé participent aussi de l'effort révolutionnaire du peuple algérien. Si on reste sur le déclenchement de la lutte de libération nationale, on peut dire qu'elle se fait de manière complètement improvisée par 22 hommes en juin 54, dans un contexte de forte crise politique des partis algériens et de reconstruction de la France de sa puissance militaire après la guerre contre les nazis en 1945. Didouche Mourad, l'un de ces hommes visionnaires, explique ainsi le lancement de la lutte armée. Nous n'avons que très peu de chances de nous en sortir, mais d'autres nous remplaceront. Il faut que nous donnions le départ de la révolution, que l'on sache que notre pays n'est plus amorphe. Les premières actions contre la colonisation ne seront pas grand-chose. Ne vous faites pas d'illusions, mais elles auront une grande importance psychologique. Il faut que les Français se disent « ils ont osé ». C'est cela l'important. Il faut allumer la mèche. Pour cela, il ne faut pas beaucoup d'armes. Il faut que nous le voulions. Pendant 2 ans, la révolution a failli s'évanouir à cause du manque de préparation et de la répression, mais aussi du fait d'affrontements sanglants et meurtriers entre le Front de Libération Nationale qui a lancé la révolution et une autre branche du mouvement national algérien. Donc, tout pense à croire que les conditions matérielles et politiques ne sont pas réunies pour lancer la lutte armée face à l'une des plus grandes puissances militaires du monde. Et pourtant, nous avons vaincu. L'aspect psychologique de la lutte, tel qu'il est nommé par les révolutionnaires, va jouer un rôle important, autant sur le plan colonial que sur le peuple algérien qui va prendre conscience de sa dignité nationale. Qui mieux que Frantz Fanon l'a compris quand il parle de la violence du colonisé. Je cite, « La lutte armée mobilise le peuple. Elle le jette dans une seule direction, à sens unique. La mobilisation des masses, quand elle se réalise à l'occasion de la guerre de libération, introduit dans chaque conscience la notion de cause commune, de destin national, d'histoire collective. Au niveau des individus, la violence désintoxique. Elle débarrasse le colonisé de son complexe d'infériorité, de son attitude contemplative ou désespérée. Elle le rend intrépide, le réhabilite à ses propres yeux. La violence hisse le peuple à hauteur de leader. Pour vaincre, la révolution algérienne devait se doter d'une organisation solide, rassembler les forces politiques du pays qui se sont déchirées pendant 2 ans et faire de cette révolution l'affaire de tout le peuple algérien. Un seul héros, le peuple. Cette nouvelle orientation de la révolution et tout le travail qui va en découler, on le doit à Ben Ramzan, un enfant des montagnes kabyles, qui rejoint la révolution à sa sortie des prisons coloniales françaises en 1955. Dès son arrivée, sa ligne est claire. Je cite Ben. Tu ne dois pas être prisonnier de ta formation de militant du Parti du peuple algérien. Tu dois seulement juger si quelqu'un est utile à la révolution. Alors il faut lui mettre le doigt dans l'engrenage. Tout le monde peut être recruté pour peu qu'il soit un homme de valeur et qu'il puisse apporter quelque chose de positif à la révolution. Le FLN n'appartient à personne, mais au peuple qui se bat. L'équipe qui a déclenché la révolution n'a acquis sur elle aucun droit de propriété. Si la révolution n'est pas l'œuvre de tous, elle avortera inévitablement.
0: Merci. Et du coup, alors le pouvoir français à l'époque parlait des événements d'Algérie, des fanfares de guerre d'Algérie. Toi, tu parlais de révolution. Du coup, tu peux nous expliquer le mot?
2: Oui, en Algérie, c'est le terme que nous, on utilise. Alors déjà, la révolution, elle a pris une diversité de formes. Il s'agit pas de juste la réduire à son caractère guerrier et militaire. On parle de révolution parce que cette lutte a eu un impact extrêmement fort à différents niveaux. Par exemple, dans l'enceinte de la révolution algérienne, Fanon parle de comment l'implication des femmes dans la lutte a complètement bouleversé la famille algérienne et la répartition des rôles de chacun de ses membres et, in fine, l'organisation de la société algérienne. Par exemple, le mariage n'est plus l'œuvre du choix de la famille, mais du choix des femmes qui, de par leur déplacement dans les villes ou au maquis pour la lutte, rencontrent des hommes qu'elles sont amenées potentiellement à épouser. Ensuite, pour revenir en France, l'avènement de la Ve République et le retour de De Gaulle est lié à l'insurrection algérienne, qui crée une situation de crise politique en France, avec l'explosion du coût de la guerre et la dénonciation des tortures en Algérie. Et en Algérie, avec les partisans de l'Algérie française qui s'impatientent face à l'indécision du pouvoir politique à définir une attitude claire et cohérente pour le maintien de l'Algérie. On parle notamment de la crise du 13 mai 1958, où des partisans de l'Algérie française vont monter un coup de force avec l'appui de militaires comme Massu pour appeler au retour de De Gaulle et en qui ils vont voir un rempart face à l'incapacité de la 4e République à résoudre la crise algérienne. Même si ce dernier a finalement maintenu une certaine ambiguïté sur ses intentions en Algérie avec son fameux « je vous ai compris », mais en fait personne n'a rien compris. Ce qu'il faut retenir aussi, c'est la constitution de la 5e République qui est écrite en partie pour répondre à la révolution algérienne. Donc on ne peut pas réellement comprendre la France sans l'histoire des résistances algériennes. De la même manière, les sphères fascistes françaises sont très liées à l'histoire de l'OAS, de ceux qui voulaient garder l'Algérie française. Et plus largement, il faut lire ou écouter Todd Shepard qui a écrit 1962 « Comment l'indépendance algérienne a transformé la France ». Et un dernier point pour comprendre l'impact de la révolution algérienne, il faut le voir du côté de l'impact sur les luttes des autres pays africains, que que ce soit en termes d'inspiration pour démontrer qu'il est possible pour les peuples africains de lutter contre le colonisateur. C'est ce qui, en effet, a été un modèle pour l'Organisation de libération de la Palestine, l'OLP, de Yasser Arafat, ou pour le Congrès national africain de Nelson Mandela. C'est aussi un soutien pragmatique en proposant de former des combattants de l'Afrique du Sud, de l'Angola, etc. Donc la révolution algérienne a été une telle situation de tension pour la France que cela a potentiellement participé à ce que la France abdique sur plusieurs pays africains. Et à l'indépendance, l'Algérie sera connue comme la Mecque des révolutionnaires pour son soutien matériel important au mouvement de libération africaine et encore aujourd'hui pour son soutien au Sahara occidental et à la Palestine.
3: Et on vous propose une dernière pause musicale que Rani nous présente.
4: Donc c'est Imarhan, de Imarhan, un groupe Touareg qui tourne en Europe. Donc si vous avez l'occasion d'aller le voir, c'est vraiment chouette.

0: Et on est toujours sur Campus Grenoble 90.8 FM. Et c'est la fin de cette émission et on voulait vous remercier énormément Bous et Rani pour nous avoir raconté ce gros morceau de l'histoire de la colonisation de l'Algérie par la France et un bout de la révolution algérienne. Et on va continuer dans un deuxième volet du coup qui sera diffusé plus tard où vous allez nous raconter les événements marquants de la révolution algérienne, les intérêts de la France à vouloir absolument s'accrocher à l'Algérie et aussi les leçons à retenir de la révolution algérienne.
1: Et on va enchaîner maintenant avec notre agenda.
2: Oui. Du coup, aujourd'hui, vendredi 19 juin à 18h, au départ du département, il y a une manifestation pour le droit des mineurs isolés.
1: Le 21 juin, ce dimanche à 16h, place Félix Poula à Grenoble, il y a une manifestation organisée contre le racisme et l'extrême droite à l'appel de Bali Bagayoko.
2: Et mardi 23 à 18h30, l'AG antimilitariste et anti-impérialiste qui a lieu au lieu rue Abbé Grégoire et qui est actuellement ouverte aux groupes et aux individus.
1: Et le mardi 23, toujours, à 18h30, toujours, au lieu qui s'appelle le Commun des Mortels, rue Aimé Béret, il y a l'inauguration d'une bibliothèque autogérée sur l'exil, les migrations et l'antiracisme par Accueil Solidaire Grenoble.
2: Et enfin, mercredi 24, à 18h30, au lieu, rue Abbé Grégoire, une discussion sur soutenir les révolutions anti-impérialistes depuis la France en tant que queer, avec Queer for Palestine 38. Il faut s'inscrire à une adresse mail qui est donc queerforpalestineq4p38@proton.me.
1: Oui, tout à fait. Et les places seront très limitées. Eh bien, merci pour cette émission. Au revoir à tout le monde.
3: Merci, à bientôt.
2: Bonne journée. Et
4: salut.
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Bonjour à toutes et à tous, bienvenue dans ce nouvel épisode de L'Allongé sur Radio d'ici. Je suis Benoît Youx, le fondateur de Petit Kogi, et depuis plusieurs semaines maintenant, nous suivons deux cafés colombiens. Celui de Miguel et Sarita dans l'Ere Cafetero, et celui de Juanito dans les montagnes de la Sierra Nevada. Nous les avons vus pousser, être récoltés, fermentés, séchés, être vendus, traverser des ports, entrer dans des conteneurs, quitter la Colombie. Et aujourd'hui, plusieurs mois ont passé et les sacs sont arrivés en Europe. Mais il y a quelque chose d'étrange. Quand on ouvre un sac de café vert, ça ne sent toujours pas le café. Ça sent le foin sec, la céréale, le pois chiche, le bois frais et aussi potentiellement la terre froide. Le café que nous connaissons n'existe pas encore. Il manque une étape, celle du feu. Aujourd'hui, nous allons entrer dans une brûlerie et découvrir comment un grain vert, dense et silencieux, devient enfin du café. Alors, installez-vous confortablement, prenez votre petit café du matin et c'est parti pour l'épisode du jour. Il est 7h du matin dans une zone industrielle européenne. Le ciel est gris et un camion recule lentement devant un entrepôt. À l'intérieur, des dizaines de palettes, des sacs de jute, des étiquettes et des tonnes de café. Brésil, Vietnam, Colombie, Éthiopie. Et le café de Miguel est probablement là, quelque part. Mais ici, il n'est plus vraiment le café de Miguel. Il est devenu une matière première, une composante, un élément dans un assemblage. Le torréfacteur me serre la main rapidement. Sur son écran, on peut voir des courbes, des températures, des chiffres qui bougent en permanence. Il me montre une fiche. Là, on est sur un blend expresso. Un blend, c'est un mélange de différents cafés. 40% de Colombie, 30% de Brésil, 20% d'Honduras et 10% de Robusta. Et je lui demande, pourquoi mélanger autant de cafés? Il sourit et il me dit, parce que les gens veulent retrouver le même goût tous les jours. Et c'est ça, en fait, le vrai sujet ici. Ce n'est pas raconter une ferme, ce n'est pas de raconter une montagne, mais c'est de produire de la stabilité, du corps, de l'intensité et surtout de la régularité. Le café est versé dans une immense trémie. Puis, les grains tombent dans le torréfacteur et le tambour tourne lentement. Au début, les grains restent verts. Puis très vite, ils deviennent jaunes. Une odeur apparaît, on a du pain chaud, des céréales grillées, du foin sec. Le torréfacteur continue tout le temps de regarder sa courbe. Là, le café sèche. Parce que dans un grain vert, il reste encore beaucoup d'eau. On est souvent entre 10-12% d'humidité en entrée. Pendant les premières minutes, l'humidité s'évapore. Puis, les sucres contenus à l'intérieur du café commencent à réagir à la chaleur. On appelle ça la réaction de Maillard. La même réaction qui donne la croûte du pain, les biscuits, ou encore le caramel et la viande grillée. C'est vraiment là que le café commence à changer. Sa couleur devient beaucoup plus brune. L'odeur aussi. Elle est plus chaude, plus ronde. Et puis soudain, tac ! On appelle ça le premier crack. C'est le moment où le grain explose légèrement sous la pression des gaz, et le bruit, ça ressemble vraiment à celui du pop-corn, mais étouffé dans du métal. À ce moment-là, le torréfacteur, il parle presque plus, et il écoute. Il écoute justement, puis il ajuste légèrement l'air. Là, je développe. Après le premier crack, tout va très vite. Les sucres caramélisent davantage, l'acidité diminue, le café devient plus soluble. Et ici, on pousse volontairement un petit peu plus loin la torréfaction. Pourquoi ? Parce qu'un café plus développé, donc plus torréfié, il est souvent plus stable, plus intense et plus facile à extraire. Et ça fonctionne beaucoup mieux dans les machines automatiques. Le café continue de foncer, brun, puis brun foncé. Certaines huiles commencent presque à apparaître. Puis la trappe s'ouvre. Une vague de chaleur immense envahit la pièce. L'odeur, elle est puissante, noisette, cacao, pain grillé, caramel noir. Et là, enfin, ça sent le café. Ça sent le café de Miguel mélangé au café du Brésil, de l'Honduras et du Robusta.
Ils sont devenus denses, ronds, puissants, rassurants et honnêtement, pour des millions de personnes, c'est exactement ça, un café réussi. Quelques jours plus tard, changement d'ambiance total. Petite bruderie artisanale. Quelques sacs seulement, des carnets remplis à la main, des courbes imprimées sur les murs, une petite machine dans un coin. La torréfactrice pose un sac sur la table. Juanito Ramirez, Sierra Nevada, 1850 mètres, anaérobie, 72 heures. Elle ouvre doucement la doublure du grain pro. Puis elle plonge la main dans le sac vert. Dense. Je lui demande ce qu'elle veut dire par « dense ». Ça veut dire qu'il a poussé lentement. Les cafés d'altitude sont souvent plus compacts, ils absorbent la chaleur différemment et tu ne peux pas les brutaliser lors de la torréfaction. Elle ne lance pas directement le gros torréfacteur. Pour elle, d'abord, c'est l'échantillonnage. Dans un petit coin de l'atelier, il y a une petite machine de 500 grammes qui tourne déjà. Un sample roaster, c'est une torréfaction d'échantillons. C'est un petit tambour, une petite flamme et un petit batch. Mais énormément de précision. Sur la table, il y a trois bols. Ce sera le même café, mais avec trois profils de torréfaction différents qui vont être testés. La torréfactrice, elle va écrire la température de charge, l'air flow, la température de développement, la température de fin. Et je lui demande ce qu'elle recherche exactement. Elle réfléchit quelques secondes, puis me répond. Le moment où le café raconte encore quelque chose. Pour le premier essai, le café monte vite. Le crack arrive brutalement et la torréfactrice grimace. Trop agressif, me dit-elle. Elle sent les grains refroidis et me dit « Là, je vais perdre les fleurs. » Deuxième essai, moins d'énergie, plus d'air, montée un petit peu plus lente. L'odeur change immédiatement. C'est beaucoup plus doux, plus pâtissier. Troisième essai, le crack arrive plus tard. Le grain garde davantage de tension. Peut-être trop sharp pour l'expresso, ça veut dire un peu trop piquant, un peu trop fort. Puis vient le cupping. Trois tasses, même café, trois profils différents. La torréfactrice casse la croûte avec sa cuillère. Une énorme vague aromatique monte. Fleurs, fruits jaunes, sucre brun, fermentation. Elle les goûte toutes rapidement. Puis la deuxième, puis la troisième. Elle me pointe une tasse du doigt. Elle me dit « celle-ci ». Je goûte à mon tour. Et là, quelque chose s'équilibre enfin. L'acidité, le sucre, la texture, la longueur et surtout, la montagne réapparaît. Comme si toute l'histoire de Juanito revenait soudainement dans la tasse. Les nuits froides, les arbres d'ombrage, la fermentation surveillée, le séchage lent. La torréfactrice me regarde. Mon travail, ce n'est pas de donner un goût au café. C'est d'éviter de lui enlever ce qu'il a déjà. La torréfaction, c'est probablement l'étape la plus sous-estimée du café. Parce qu'en quelques minutes seulement, tout peut être révélé ou détruit. La torréfaction, c'est un process qui dure entre 10 et 20 minutes. C'est là où on est vraiment dans les deux extrêmes. Et pendant la torréfaction, on a plusieurs choses qui se passent. On a l'eau qui s'évapore, les sucres qui réagissent, les gaz qui se forment et la structure du grain qui change. Le café perd du poids, mais il gagne en volume. Il devient beaucoup plus poreux, plus cassant et plus soluble. Le café vert, il est très très dur. Et le café torréfié, c'est ce qu'on connaît, c'est friable. On peut le casser, justement, on peut le moudre. Et c'est cette solubilité qui va ensuite permettre l'extraction. Mais attention, clair, donc une torréfaction plus légère, ne veut pas dire meilleur. Et foncé ne veut pas dire mauvais. Pendant longtemps, dans le café de spécialité, certaines personnes ont présenté les torréfactions foncées comme une erreur. Comme si plus un café était clair, plus il était pur, moderne, qualitatif. Mais la réalité, elle est beaucoup plus complexe. Parce qu'une torréfaction, elle n'existe jamais seule. Elle existe toujours pour être adaptée à un usage, une machine, une culture et un consommateur. Donc, un café très développé peut être extrêmement cohérent. Par exemple, dans beaucoup de bars italiens, l'expresso, il est pensé pour être très très court, c'est un ristretto, intense,
dense, amère et avec beaucoup de corps. Donc dans ce cas-là, la torréfaction plus poussée, elle a énormément de sens. Parce qu'il doit traverser aussi le lait, le sucre, avec la rapidité des services et des machines qui tournent toute la journée. Donc on est obligé de faire une torréfaction plus poussée, parce que ça va apporter de la stabilité, de la texture, de la solubilité et des goûts qui sont immédiatement reconnaissables. Le cacao, le pain grillé, le caramel noir et le fruit sec. Et surtout, pour beaucoup de gens, c'est vraiment un profil qui est très agréable. À l'inverse, une torréfaction qui, elle, sera beaucoup plus claire, on va chercher souvent autre chose. Elle essaye de préserver davantage l'acidité naturelle, qu'on n'aura plus du tout dans les cafés très torréfiés, les sucres, les arômes fragiles, les différences entre les terroirs, les fermentations, les variétés. Avec un café clair, on peut parfois sentir une fleur, un agrume, du miel, un fruit jaune, quelque chose de presque vineux. Mais cela demande aussi beaucoup plus de précision, une meilleure extraction et une autre manière de goûter. Et surtout, tout le monde ne cherche pas ça dans sa tasse. Parce que le café, c'est aussi quelque chose de culturel. Dans certains pays, un café qui va être réussi, il sera fort, il sera amer, très très chaud et presque épais. Alors que dans d'autres, on valorise davantage la clarté, la délicatesse, la longueur aromatique et l'acidité. Donc aucune de ces approches n'est totalement fausse. Le vrai sujet, c'est l'intention. Est-ce qu'on cherche à standardiser ou à révéler ? Parce qu'à partir d'un certain niveau de cuisson, beaucoup de cafés finissent par se ressembler. Le feu prend le dessus sur l'origine. Et à l'inverse, plus la torréfaction est légère, plus le café garde de mémoire de l'endroit où il a poussé. Mais cela implique aussi plus de fragilité, plus de précision, moins de tolérance aux erreurs. Et c'est toute la difficulté de ce métier. Trouver le point d'équilibre. Le moment où le feu transforme le café sans effacer complètement son histoire. Et puisque l'on a beaucoup parlé de technique avec la torréfaction, on va continuer avec un point méthode sur la taille de la mouture et le réglage du moulin, car cela aura un impact énorme sur la qualité de votre café. Le point méthode. Aujourd'hui, point méthode sur le moulin. On parle souvent de la machine, de la cafetière, de la méthode, de la torréfaction, mais en réalité, le moulin, c'est probablement l'outil qui influence le plus directement la qualité finale d'une tasse. Parce qu'avant même l'eau, avant même l'extraction, tout commence par la taille des particules de café, et donc par la mouture. Quand on moue un café, on augmente énormément la surface de contact avec l'eau. Plus les particules sont petites, plus l'eau extrait rapidement les acides, les sucres, les huiles et les composés aromatiques. A l'inverse, plus les particules sont grosses, plus l'extraction ralentit. Et c'est pour ça qu'on adapte toujours la mouture à la méthode qui est utilisée. Par exemple, pour un expresso, l'eau traverse le café très très vite, environ 25 à 30 secondes. Il faut donc une mouture très fine. Pour un filtre, l'eau coule beaucoup plus lentement et par gravité. On utilise alors une mouture moyenne. Et pour une cafetière piston, ou la cafetière une presse française, il y a beaucoup de noms à cette méthode aussi, où on infuse le café pendant plusieurs minutes, la mouture, elle, doit être beaucoup plus grosse. Donc plus le temps d'infusion est long, plus la mouture doit être grossière. Sinon, l'eau extrait trop vite et la tasse devient amère, sèche et agressive. Mais le plus intéressant, c'est que quelques microns peuvent déjà changer énormément de choses. Un expresso qui serait réglé trop fin, il pourrait devenir très lourd, très amer, astringent, avec une grosse longueur en bouche. Et quelques crans plus gros, le café deviendrait beaucoup plus clair, plus sucré, plus lisible. Et c'est pour ça que les baristas dans les coffee shops passent énormément de temps à ajuster leur moulin. Parce qu'un même café change avec l'humidité, la température, l'âge de la torréfaction, ou même simplement au fil de la journée. Donc normalement, dans un coffee shop, on est obligé de re-régler son moulin au moins deux fois par jour. Parce que le matin et l'après-midi, les conditions ne sont plus les mêmes. Donc c'est un vrai travail, il y a vraiment une science derrière ça, il faut toujours faire attention au fur et à mesure de la journée. Et quand un café il est très acide, vide, végétal ou des fois salé, on est souvent face à une sous-extraction. Donc ça veut dire que l'eau elle n'a pas réussi à dissoudre suffisamment de composés. Et à l'inverse, quand un café devient amer, sec
ou astringent, avec une sensation qui assèche la bouche, ça c'est vraiment l'astringence, on est souvent sur une surextraction. Donc là, l'eau extrait trop loin. Le bon réglage se situe donc entre les deux, le moment où l'acidité, les sucres, le corps et la longueur s'équilibrent. Et c'est là qu'on comprend quelque chose d'hyper important, c'est qu'un très bon café, mal moulu, peut devenir mauvais, alors qu'un café simple, mais bien extrait, peut déjà devenir excellent. Tous les moulins ne produisent pas non plus la même qualité de mouture. Les petits moulins à lame, qu'on appelle parfois moulins hélices, fonctionnent un peu comme un mini blender. Le problème, c'est qu'ils coupent le café de manière très irrégulière. Donc on obtient parfois des grosses particules et de la poudre très fine. Et donc ça va nous donner une extraction déséquilibrée. Le résultat peut vite devenir brouillon. A l'inverse, avec un moulin à meule, et surtout les meules coniques, ça produit une mouture beaucoup plus homogène. L'eau circule mieux, l'extraction deviendra plus stable et répétitif, et les arômes ressortent davantage. C'est pour ça que dans le café de spécialité, on recommande presque toujours des meules coniques ou plates plutôt que des lames. En termes de prix, on trouve déjà de très bons moulins manuels à meule conique entre 40 et 150 euros environ. Donc c'est assez large comme plage. Et honnêtement, pour du filtre, un bon moulin manuel peut déjà produire des résultats excellents. Pour les moulins électriques à meule conique, on est plus souvent aux alentours de 150 à 300 euros. Et bien sûr, quand on est dans le monde professionnel, ça peut monter beaucoup plus haut. Mais pourquoi ces prix? Parce qu'un moulin, il doit être précis, stable, il doit peu chauffer le café et il doit produire des particules régulières et pouvoir permettre des réglages très très fins sur l'expresso. Et dans beaucoup de cas, investir dans un meilleur moulin améliore davantage la tasse que de changer complètement de machine. Finalement, le moulin, c'est un peu comme le dernier traducteur du café. C'est celui qui transforme un grain torréfié dense, complexe, en particules que l'eau pourra réellement comprendre. Et parfois, entre une tasse moyenne et une tasse incroyable, il n'y a qu'un demi-cran de moulin. L'anecdote. On passe maintenant à l'anecdote du jour, pour voir si vous avez bien suivi l'épisode. Pendant la torréfaction, est-ce que le grain de café devient plus petit ou plus gros ?

Et la réponse est plus gros. Parfois presque deux fois plus volumineux. Et pourtant, il devient aussi plus léger. Pendant la cuisson, la chaleur transforme complètement le grain. L'eau s'évapore, les gaz se forment et la pression augmente. Puis arrive le premier crack, le grain explose légèrement, se dilate, devient plus poreux et plus fragile. C'est un peu comme le pop-corn miniature. Et c'est justement cette transformation qui permettra ensuite à l'eau d'extraire correctement le café. Avant la torréfaction, le grain est dense, il est vert, il est compact, il est sans odeur. Et après la torréfaction, il devient beaucoup plus gros, plus léger et surtout plein d'arômes. Merci à toutes et à tous pour votre écoute aujourd'hui. La prochaine fois que vous ouvrirez un paquet de café, essayez de regarder les grains, leur couleur, leur odeur, et demandez-vous, est-ce que ce café cherche surtout la stabilité ou cherche-t-il encore à raconter un lieu ? Dans cet épisode, le café est enfin devenu du café, mais il n'est pas encore une boisson. Il reste une dernière étape, la plus proche de nous, la tasse. Et c'est peut-être là que toute cette histoire devient réellement visible. On se quitte avec une petite musique de Bad Bunny, qui est un artiste colombien qui est assez connu et que les Colombiens aiment beaucoup. Et la musique s'appelle Café Con Ron. Donc, bonne découverte. Vous allez voir, c'est plutôt sympa et ça va dans l'ambiance du café. À bientôt et bon week-end à tous.

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1: Bonjour à toutes, bonjour à tous. Vous êtes à l'écoute de la bidomadaire sur Radio DC. Et c'est encore moi qui l'anime cette semaine. Mais je ne suis pas seule pour cela. Je suis aujourd'hui avec Manon à la technique. Salut Manon.
2: Coucou.
1: Et puis nous avons Morgan à l'animation.
3: Salut à toutes et à tous.
1: Et enfin, Quentin.
4: Bonjour à toutes et à tous.
1: Eh bien, on espère que vous allez bien. En tout cas, on est là pour peut-être pas tout à fait une heure cette semaine, parce que les annonces, il n'y en a pas beaucoup, vous le verrez. C'est un peu les vacances pour elle aussi, mais on a toujours vos petites rubriques sous le coude et on commence par une auberge espagnole.

0: On peut danser bourré la bourrée quand il pleut, mais on ne peut pas la bourrer quand il pleut. 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Et top.
1: C'est technique.
2: Ça devait arriver souvent. C'est un calembour. Ça devait arriver souvent dans le temps de danser la bourrée bourrée, non?
1: Ah ouais, j'étais sur plus, on ne peut pas la bourrer quand il pleut. Je me disais, pourquoi on ne peut pas la bourrer quand il pleut? Mais en fait, je crois que c'est plutôt logique. Mais voilà, j'étais plus sur cet aspect. Et danser la bourrée bourrée, tu disais?
2: Ouais, ça devait arriver souvent, ça.
1: Ah bah, je pense,
2: de village, ouais. Tout ça.
3: En même temps, ça tourne pas mal la bourrée, donc faut pas être trop bourré, je pense.
1: D'accord, ouais. Sinon ça se transforme en pogo.
3: Ouais, c'est ça. Exactement.
2: C'est l'ancêtre du pogo, en fait.
1: Peut-être.
4: C'est ça, la bourrée bourrée.
1: Circle of Death.
4: Circle of Death, c'est ce que j'allais dire.
1: Le Circle of Death, pour ceux qui ne connaissent pas, ça se pratique beaucoup dans les concerts de métal. L'idée, c'est de faire un gros rond qui tourne très vite avec des gens au milieu qui pogotent. C'est très drôle.
2: Super.
1: Et pogoter, c'est se rentrer dedans. Se rentrer en tout bien, tout honneur déjà. Et puis avec convivialité, c'est très sympathique.
2: Du coup, dans ces Circle of Death, en fait, quand tu es au milieu, pour peu que tu sois un petit peu jeté sur l'anneau du ring, tu pars en toupie après. C'est pas possible.
1: Bon, on reste des humains. C'est pas une machine non plus, quoi. C'est quelqu'un qui nous tombe dessus. On l'aide.
2: Voilà. C'est pas la centrifugeuse.
1: Non.
2: C'est beau, les valeurs du métal.
1: Ouais, très très très convivial, très beau.
2: Allez, on va partir pour les petites annonces de la semaine.

0: Et on commence avec les siestes littéraires proposées à Saint-Genès-Malifaux les 22 et 23 juillet prochains. Le principe étant de venir avec un transat ou un tapis de sol, de s'allonger, de fermer les yeux, bien sûr, c'est conseillé, et d'écouter une histoire. Mercredi 22 juillet, ce sera un rendez-vous pour les enfants de 6 à 10 ans, accompagnés d'un adulte. Ça se passe de 13h45 à 14h15 à la librairie La Pila Lire, 9 place Maréchal Foch. Foch, je sais pas, j'ai pas assez joué, je pense au Monopoly.
1: Entendu. Voilà, on a entendu la fin.
0: Non, on n'a pas entendu la fin.
2: Non, on n'a rien entendu.
0: Répète, c'était drôle.
1: Non, je disais juste que c'était plus rigolo, Maréchal Foch.
0: Ok. Voilà,
1: c'est tout, simplement.
0: Donc, c'est place Maréchal Foch à Saint-Genès. La réservation est obligatoire et les places sont limitées. Et donc, le lendemain, le jeudi 23 juillet, une histoire pour les adultes, cette fois-ci. La sieste aura lieu au parc de Saint-Genès, à côté du stade Henri Chazal. La réservation est souhaitée auprès de la librairie La Pile à Lire. Ces siestes littéraires sont donc proposées le 22 pour les enfants et le 23 juillet pour les adultes. À noter que d'autres siestes littéraires vous seront proposées, toujours à Saint-Genès-Malifaux, les 29 et 30 juillet, ainsi qu'en août. Nous vous en reparlerons.

0: Il y aura du cinéma en plein air à Quintenat le vendredi 24 juillet à 22h. Avec la projection du film En fanfare, c'est au Petit Clos. Il y aura un repli à la salle des fêtes selon la météo. Si jamais il pleut, c'est quand même mieux de ne pas regarder sous la pluie. C'est gratuit, vous avez juste à apporter vos chaises ou couvertures pour s'asseoir par terre. Il y aura aussi une buvette sur place. Donc c'est le vendredi 24 juillet à 22h à Quintenat.
1: Et ce samedi 25 juillet, à partir de 16h30, c'est la fête de l'amitié et de la solidarité à Vanosque, sur la place des droits de l'homme. Différentes animations seront proposées, ainsi qu'un repas en soirée et des concerts. Il y aura la fameuse choraleuse avec des chants révolutionnaires à 19h, et les deux groupes Babu Come Back à 20h30 et les Vano Blues Boy à 22h. Des jeux dans l'après-midi seront prioritairement destinés aux enfants, avec notamment des tours en char à bras, des jeux en bois et un atelier créatif oiseaux en papier. Il y aura également un atelier cuisine arménienne et une balade comptée en autocar de collection du musée. Le départ se fera à 16h45, place de la Bascule, avec différents arrêts surprises, dont les comptes avec Mariette Vergne. La balade dure environ 2 heures. Les retardataires pourront rattraper le car aux différents arrêts. Le menu du soir, ce sera à partir de 19h. Il y aura entre autres une tome en salade et une buvette qui permettra de se rafraîchir tout au long de la fête. Le repas adulte est à 12€, celui pour enfants de moins de 10 ans à 8€. Et attention, il est fortement conseillé de réserver son repas. Pour ce faire, vous envoyez un mail à fêteamitié@sfr.fr. Pour rappel, c'est la fête de l'amitié et de la solidarité à Vanosque, place des droits de l'homme, samedi 25 juillet à partir de 16h30.
0: C'est quoi un char à bras ? Vous savez ce que c'est ?
2: Bonne question, je sais pas.
1: Non plus.
0: Non, t'as pas ton micro.
1: Désolé parce que c'est... tu tapes des fois sur ton clavier, alors je coupe ton micro.
3: C'est ça l'explication. Oui. Merci Manon.
1: Ouais.
3: qu'est-ce que je disais ? Non, j'allais dire une connerie un peu. J'allais dire c'est comme du charabia, mais non.
0: Okay.
3: Mais non, un char à bras, c'est. Non, j'en sais rien en fait. C'est un char qui est tiré par des bras, quoi, je pense.
0: Ouais, je sais pas.
3: C'est un truc. Ouais, je le vois comme ça. Je vois...
2: C'est pas un char à tracteur, c'est un char à bras, quoi.
0: Ah, peut-être.
2: Ouais, il y a des chars de vogue qui sont tirés par les tracteurs et tout.
0: Ah, ouais, peut-être que c'est ça. Ok.
3: Attends, je viens de taper char à bras. Est-ce que j'ai des images ? Ouais, c'est des chars tirés par des bras. Voilà.
0: Ok.
2: Tout simplement.
3: Tout simplement.
1: Allez.
3: Au moins, on en a la confirmation.
1: Passons maintenant aux animations familiales et nature proposées par l'île du Beurre à Tupin et Semont dans le Rhône. Les mercredis 22 et 29 juillet, un ou une animatrice vous accueille entre 14h et 17h sur le sentier de la Via Rhôna pour vous faire découvrir la faune et la flore du site. C'est gratuit et sans réservation. Toujours les mercredis 22 et 29 juillet, mais de 15h à 18h cette fois-ci, un ou une animatrice vous accueille sur la digue pour partager sa passion et ses connaissances des oiseaux des bords du Rhône et la faune locale. N'oubliez pas d'apporter vos jumelles, c'est aussi gratuit et sans réservation.
3: Et il y a également un jeu de piste qui est prévu pour découvrir l'île du Beurre en famille ou pas forcément. Il y en a un donc ce jeudi 23 juillet et il y en aura d'autres les 6 et 20 août si vous avez envie d'anticiper un petit peu ça. Et pour les 3 jours, c'est à 15h. Donc c'est pour tout public à partir de 4 ans. Il y a une participation frais, donc 5€ pour les adultes, 2€ pour les enfants. Et donc c'est sur réservation sur le site de l'île du Beurre.
0: Et découvrez les habitants de la mare les mardis 28 juillet et 25 août à 15h. Une sortie encadrée par un ou une animatrice nature pour permettre de découvrir ce milieu captivant et fragile. Un atelier nature pour observer, identifier et mieux connaître les habitants de la mare. Entre pêche douce et découverte scientifique, c'est pour tout public sur réservation au prix de 5€ pour les adultes et 2€ pour les enfants. Vous pouvez retrouver et télécharger tout le programme de l'été de l'île du Beurre sur le site illedubeurre.org.

L'association Moustache et Dentelle vous propose une exposition d'art africain qui s'intitule De la Guinée au Burkina Faso à Annonay. Donc ça a deux endroits. C'est une exposition qui est visible jusqu'au 30 août. Donc c'est soit à la galerie Moustache et Dentelle, soit au cercle de Para. Donc l'exposition présente différents objets d'ethnie africaine allant des régions de la Guinée jusqu'au Burkina Faso, comme le nom l'indique. Ces statues, masques et poteries viennent des régions Baga, Bambara, Dan, Dogon, Senoufo et autres. Donc pour la galerie Moustache et Dentelle, donc c'est au 22 rue Francky Kramer, c'est du mardi au vendredi de 14h à 17h. Tandis qu'au cercle de Para, qui est au 1 impasse des Vignes, c'est les mercredis et jeudis de 16h à 21h30, ainsi que les vendredis, samedis de 11h à 22h et le dimanche de 11h à 17h. Un bar et restaurant est disponible en terrasse au cercle de Para. Il y a également des visites guidées qui sont prévues tous les samedis, c'est au cercle de Para, de 18h à 19h, et tous les vendredis, c'est à la galerie Moustache et Dentelle, également de 18h à 19h. Donc visites guidées samedi et vendredi jusqu'au 30 août. Et si tous ces horaires ne vous conviennent pas, vous pouvez également prendre rendez-vous, avoir une petite visite juste pour vous. Il faut prendre rendez-vous par mail à l'adresse regis.bouchardeau. Donc Bouchardeau, ça s'écrit un peu comme ça se prononce, avec E-A-U à la fin, B-O-U-C-H-A-R-D-E-A-U, regis.bouchardeau@yahoo.fr.

Et c'est la dernière annonce déjà, c'était court, c'était intense, voilà, pour cette petite bido. C'est un appel à exposants, exposantes. Est-ce qu'on vous rappelle que le samedi 5 septembre, l'association La Fourmilière organise son traditionnel marché des producteuristes et artisans, artisanes locaux, locales, à Saint-Sauveur-en-Rue. Donc si vous produisez des fruits, des légumes, du fromage, de la viande, ou si vous êtes artiste, créatrice, artisan, artisane et que vous souhaitez exposer et ou vendre vos productions, vous pouvez contacter La Fourmilière par mail à lafourmilière42@gmail.com ou sur Facebook et Insta La Fourmilière. Ce marché aura lieu donc le samedi 5 septembre, place de la Pierre Tournante à Saint-Sauveur-en-Rue, sous la halle ou sous les barnums sur le parking. Buvette et petite restauration avec animation musicale.

0: Et nous en sommes déjà aux émissions de la semaine. Alors sur Saint-Julien-Mont-la-Molette, je vous parle d'une nouvelle édition de Surprise sortie du chapeau avec comme invitée Catherine Névin qui nous parle de Suanoa Dance avec cœur. Donc c'est la pratique qu'elle propose et particulièrement elle nous parle du stage intensif Deep Dance, danse profonde qu'elle animera à Bourg-Argental du 7 au 14 août prochain. Donc l'idée c'est de travailler à la fois sur les instruments Pilates, de danser avec des tissus et de retourner à l'écoute de son corps. Donc Catherine propose aux stagiaires des improvisations dirigées et libres qui viendront clôturer la semaine lors d'une soirée festive le vendredi 14 août. Je lance un appel parce qu'elle le lance aussi dans son émission. Amis musiciens, musiciennes, vous êtes les bienvenus à la soirée de clôture. Et si jamais le stage vous intéresse et que vous souhaitez vous inscrire, et bien retrouvez toutes les infos dans l'émission ou sur le site internet de la radio, bien sûr, sur la page de l'émission en podcast. Est-ce qu'on a des émissions sur Annonay?
1: Sur Annonay, on a toujours Journaliste d'un jour, là, depuis le début du mois, qui est dans Expression Radiophonique. Pour rappel, les journalistes d'un jour sont des personnes du centre médico-social d'Annonay qui viennent interviewer des personnes sur le thème qu'ils ont choisi. Donc on a eu, il n'y a pas si longtemps que ça, Abou Lagra qui est venu pour parler de son métier de chorégraphe et danseur, et aussi de son parcours. Et en ce moment, du coup, le dernier sujet qu'ils ont choisi, c'est la solidarité. Et ils ont interviewé des acteurs de la solidarité, donc des personnes qui travaillent dans des associations. Et là, c'est la fin bientôt. Jusqu'à la fin du mois, il y a la partie 1 qui passe. Et vous pouvez retrouver la partie 2 à partir de août. Donc tout le mois d'août, il y aura la partie 2, où ils ont interviewé une personne qui travaille à l'accorderie. Voilà.
2: D'accord. Super. Et donc ça, c'est sur les horaires d'Expression Radiophonique, c'est
1: ouais,
2: ça?
1: C'est ça.
2: Très bien.
3: Tu veux mettre une petite virgule, peut-être?
0: Ça serait pas mal.
3: Allez.
0: On a une good vibe?
3: Eh ben oui.
1: On a plein.
2: Good vibe, plusieurs.

0: Et notre good vibe du jour, c'est une vraie good vibe. Parce que bon, on fait parfois passer des infos pas toujours super drôles, mais voilà, là, il y a de quoi se réjouir. Depuis 6 mois, à Romans-sur-Isère, un groupe de soulèvement de la Terre et quelques associations luttent contre les data centers, l'IA et leur monde. Et elles viennent d'obtenir une victoire inédite. Alors, on peut le rappeler, les data centers, c'est ces espèces de gros centres, en fait, qui sont remplis de serveurs, donc qui génèrent beaucoup de chauffe, beaucoup d'eau gaspillée pour les faire fonctionner, beaucoup d'électricité, bien sûr, et qui permettent d'alimenter nos usages d'Internet et notamment de l'IA.
1: Et puis, qui coûtent très cher à construire, avec plein de minéraux venus de pays dans lesquels les travailleurs et travailleuses sont exploités. Et en plus, il y a des conséquences pour les personnes qui, par exemple, ont envie d'acheter des composants pour leurs ordinateurs. Il y a des grosses hausses de prix sur certains composants. Donc, ça a vraiment des conséquences sur plein de niveaux différents, la construction de ces data centers. Et donc, justement, Quentin ?
2: Oui, la justice administrative a rendu son ordonnance vendredi 10 juillet sur un référé suspension contre le projet de supercalculateur de Rovalten. Je me trompe pas. Et a suspendu le permis de construire jusqu'à ce que le recours soit jugé sur le fond.
3: C'est une victoire d'étape car pour la première audience en France liée à la contestation publique d'un data center dédié à l'intelligence artificielle. Et puis en ces temps de sécheresse et d'incendie, ça fait du bien d'arriver à mettre des stops au capitalisme numérique souvent lié au fascisme.
1: Et pour autant, Sesterce, l'entreprise qui veut faire ce data center, introduit un pourvoi en cassation auprès du Conseil d'État pour contester cette décision. Donc les lutteurs et les lutteuses qui ne lâchent rien et continuent ce qu'elles font de mieux, lutter. Je peux préciser quand même que ce supercalculateur, donc Rovaltin, c'est une zone d'activité près de Valence. Voilà, c'est très local. Comme good vibe.
0: Sesterce, c'est quand même plutôt parlant, quoi, pour une entreprise qui veut se faire du pognon, quoi.
2: Ouais, c'est vrai, ouais. C'est une monnaie.
0: Ouais, c'est une monnaie, ouais.
1: Ouais, c'est une monnaie française, c'est ça?
0: Gauloise,
1: ouais,
0: il me semble.
1: Gauloise, ouais, c'est ça. Quoi, un petit peu chauvine aussi, peut-être,
2: ouais, c'est ça.
0: Sur les bords.
3: Bon, on peut quand même un peu casser l'ambiance avec le projet de loi agricole qui est passé cette nuit et qui va être voté au Sénat, mais par pure formalité aujourd'hui. Du coup, autorisation des méga-bassines, réintroduction de certains pesticides. Et je crois que les réglementations en matière d'élevage, notamment de poules pondeuses, deviennent plus laxistes parce qu'il y a une explosion du marché des œufs.
0: C'est fou, en fait, comme on involue et on profite des vacances pour le faire, en fait. C'est ça.
3: La nuit, en
1: plus. Ouais, ouais.
3: Mais bon, après, il y a quand même eu, je crois, plus de autour de 500 voix. Et en fait, la gauche a voté contre massivement, 224 voix, je crois. Et puis RN, les Républicains et 2/3 des macronistes ont voté pour.
1: Ouais, ouais. Voilà. Ouais.
3: Je vais mettre le tapis Good Vibe parce que je l'ai pas mis avant.
2: C'est vrai. Tu peux le mettre pour la fin.
3: Allez.

0: Et c'était une toute petite bidot, on vous le disait en introduction de l'émission, parce qu'on arrive pratiquement déjà à la fin. C'était une bidodounette, je pense qu'on peut dire ça comme
1: ouais,
0: ça.
1: C'est trop mignon,
0: on va le dire.
1: Bidodounette.
0: Et on va finir avec notre jeu de la pauvre Lucette. Et comme nous avons un peu de temps, eh ben, je vais prendre le plaisir de vous expliquer ce que c'est si vous ne le savez pas.
1: Ouais, c'est bien de le rappeler de temps en temps.
0: Alors, ben, tout simplement, on va sur la map des radios mondiales qui s'appelle Radio Garden.
1: Qui s'appelle également une carte en français.
0: C'est vrai, carte, tout à fait. Je suis anglicisée jusqu'aux racines. Et donc, du coup, sur cette carte, il y a toutes les radios, ou presque du monde, dont les radios associatives également. Et vous pouvez vous balader n'importe où sur le globe, vous tomberez sur une radio. Voilà. Et donc, l'idée, c'est d'aller chercher un son quelque part. On vous fait écouter une minute, une à deux minutes, on va dire, du son. Et puis, ben, il faut deviner l'origine de la radio. Alors, c'est parti.
2: T'es prête? Je te disais, je me lance.
3: Quoi?
2: Je me lance. Australie.
3: Ah non, pas encore.
2: Ben, on tombe dessus, c'est le jeu, ma pauvre Lucette.
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5: Ah bah il y a eu un petit couac en fait parce que j'ai lancé le son de la semaine dernière, c'est ça?
0: Tout
1: c'est
0: à fait.
1: Ça. Bravo Manon.
5: Ouais. Mmh. Bah oui parce que
1: petite ovation.
5: Oui, alors écoutez,
0: c'est pas tout à fait de sa faute.
5: Pour me justifier, c'est que je croyais avoir mis le son et qu'en fait le son que Morgan a fait sur Audacity alors que d'habitude on utilise le logiciel WaveLab enfin
1: voilà.
5: Bon.
1: Voilà. Excuses,
0: c'est la faute à Morgan du coup.
5: Oui, c'est exactement la faute voilà. À Morgan.
0: Est-ce que tu as deviné parce que nous du coup on sait mais toi t'étais pas là Manon la semaine dernière.
5: Ouais, non, j'ai même pas eu le temps de, de chercher. J'ai commencé à m'y mettre dessus et puis je t'ai vu lever la main, faire un signe de la tête désespéré.
1: Et après, t'étais en stress pour trouver le vrai son. Ouais.
5: Et oui, c'est ça.
0: On peut pas tout
5: donc,
0: faire.
5: En même temps, je parle, je gère la technique, je lance le son, je coupe l'autre. Enfin bon.
0: Eh ben, c'était un son qui venait d'une radio américaine. D'une radio d'une station Hopi, des Indiens Hopi, enfin des Amérindiens, des natifs américains plutôt Hopi. Mmh. Voilà, donc il avait une voix très chantante ce monsieur et c'était de l'anglais, enfin c'était de l'américain, mais il y avait parfois des mots, je pense, voilà, qui étaient de son dialecte.
5: Super. Eh ben, on va écouter.
1: On écoute le vrai.
5: Ouais, le vrai son d'aujourd'hui.
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1: Mm-hmm, voilà. Du coup, pour info, c'est moi qui ai fait le Lucette cette semaine. Ça vous inspire quelque chose?
0: C'est pas évident.
1: Mmh. Ouais, en vrai, c'est dur, je vous plains.
0: Ben, moi, j'étais partie plutôt sur du portugais, mais j'étais pas convaincue et j'ai entendu le mot Catalena. Donc je me suis dit, c'est peut-être la Catalogne. Est-ce qu'il y a un dialecte là-bas?
5: Bah, il y a du okay. Catalan.
0: Catalan, ouais.
8: Mmh. Là, moi, j'aurais dit Espagne ou Portugal. J'étais parti là-bas.
1: Ah, putain, à ce point-là. Ok.
8: Ouais.
5: bah, moi, pas du tout, du coup. Mais je sais pas ce que je dirais.
1: Ok.
5: Ne se prononce pas.
1: D'accord. Très bien. Est-ce que vous voulez la réponse?
0: Ouais.
8: Allez.
1: Du coup, je ne sais pas quelle est la langue qu'on vient d'écouter. Je peux vous dire d'où ça vient. Après, en termes de langue, il y a plusieurs choses qui sont possibles parce que c'est une radio de la ville, donc de Târgu Neamț, qui est donc en Roumanie, mais qui est dans, donc en fait dans Moldavie, qui est une région qui est partagée entre plusieurs pays, donc la Roumanie, la Russie et l'Ukraine, si je dis pas de bêtises. J'essaie de retrouver l'info à la volée comme ça, mais je crois que c'est ça. Et du coup, en Moldavie, il y a pas mal de langues différentes qui sont parlées, vu que le pays est divisé entre plein d'autres. Donc, c'est soit du... En fait, il y a du moldave, du gagaouz, ça peut être du russe, de l'ukrainien. Mais là, j'avais pas l'impression que c'était du russe ou de l'ukrainien. La radio s'appelle Radio M+. Voilà. Et donc, c'est de la ville Târgu Neamț, en Roumanie.
8: Ok.
0: Super, j'aime bien quand le mystère plane.
5: Mm-hmm. Ouais, c'est clair.
1: Quand on n'a pas toutes les réponses à la fin.
5: Ouais. Moi, vous arrivez toujours à deviner.
1: Ah bon?
5: Ouais.
8: Ah ouais?
5: Ouais, souvent même avant d'entendre la radio, c'est parce que du coup je donne des indices ou je parle de ça avant.
1: Et tu trouves que c'est bien ou que c'est pas bien?
5: Bah, j'aimerais bien réussir à garder un peu de mystère. Mais
8: c'est compliqué.
5: C'est pas grave, hein, chacun son style.
8: Ah, c'est vrai que des fois tu t'inspires de ce que t'as fait la semaine d'avant pour chercher.
1: Ouais. Moi je le faisais un peu au début ça et pareil c'est tricard donc j'ai arrêté. J'étais pas en Roumanie la semaine dernière.
5: Ah oui.
1: Donc voilà.
0: Ben voilà qui sonne la fin de notre bido hebdomadaire, hein, comme son nom l'indique.
1: Plus ou moins.
0: Plus ou moins.
1: À moitié.
0: Alors merci de nous avoir suivis. Vous pouvez la retrouver bien sûr en podcast sur le site radiodici.com. Et puis ben, je vous dis à bientôt camarades à cette table.
8: À bientôt.
1: Ouais, carrément, à la semaine prochaine
8: a priori. Carrément.
5: Ouais.
1: Si tout va bien.
5: Et n'hésitez pas à continuer à nous envoyer des annonces sur la boîte mail annonces@radiodici.com parce que du coup, on va continuer les bidos pendant tout l'été. Donc si vous avez des événements, des infos à faire passer, n'hésitez pas, on les diffusera dans la bido avec plaisir.
1: Peut-être annonce de dernière seconde, parce que j'y pense, est-ce que tu as envie de parler rapidement du village de l'été ce jeudi? Ce
8: bien
1: que tu
8: sûr,
1: proposes
8: bien sûr.
1: En deux secondes.
8: Avec plaisir, et ben.
1: C'est mercredi, pardon.
8: C'est mercredi, ouais. J'allais spoiler un truc dès le début qu'il ne faut pas que je spoil.
1: Ah.
8: Mercredi. Bon,
1: demain, pour ceux qui nous écoutent en direct.
8: Ouais, pour ceux qui nous écoutent en direct. La radio sera sur le village de l'été, comme ça a été le cas depuis deux semaines, sauf que cette fois, on y sera le mercredi pour proposer un jeu de rôle pour enfants dans l'univers de Trouilleville. Trouilleville, c'est une ville, comme son nom l'indique, où vivent tout un tas de créatures et de monstres, que ce soit des squelettes, des fantômes, des zombies, des momies, des golems, voilà, beaucoup de créatures fantastiques. Et c'est un monde où ces créatures vivent en paix, ensemble, et c'est pas du tout anormal d'en croiser. Voilà, donc vous aurez une petite aventure à suivre, à vivre, parce que vous jouez les personnages dans le jeu de rôle, pour découvrir un peu tout ça. Votre objectif sera d'aller au Sama, une fête où les sorcières et les sorcières et les sorciers d'ailleurs, et les fantômes se retrouvent pour communier, et c'est la paix.
1: C'est l'ancêtre d'Halloween, je crois, Samhain.
8: Ouais, c'est ça.
1: Et on peut rappeler quand même que le village de l'été, c'est à Annonay, c'est sur la place des Cordeliers. Et je crois que tu proposes cette animation à partir de 16h30, c'est ça?
8: 16h30 jusqu'à 19h30.
1: Trop bien.
8: Voilà. Donc sur la place des Cordeliers, il y aura évidemment, comme toute la semaine et même la semaine prochaine, plein d'activités sur la place des Cordeliers. Donc profitez-en.
1: Je me tourne vers Manon. Est-ce qu'on annonce la réunion de demain soir? On en profite ou? Ou c'est le genre de choses qu'on n'annonce pas à la radio?
5: Ah, je ne sais pas trop, parce qu'on a plutôt contacté des collectifs et des individualités qu'on sait être intéressées par les questions d'antifascisme, d'extrême droite, ou qu'on se dit que ça peut être bien de fédérer. Mais je pense que ça ne s'adresse pas exactement à tout le monde.
1: À toutes et à tous. Okay.
5: Mais par contre, on vous annoncera, il y aura des événements... antifascistes qui auront lieu durant cet automne. On aura l'occasion de vous en reparler parce que Radio d'ici sera partenaire.
1: Carrément, carrément. Donc réunion secrète, désolé. Ouais.
0: Vous n'avez qu'à revenir pendant le festival du coup de cet automne pour en savoir plus.
5: Ouais,
1: vous avez des infos de toute façon.
5: Vous avez qu'à vous manifester comme antifasciste aussi. Peut-être qu'on vous invitera.
1: C'est vrai qu'il n'y a pas assez de gens qui le disent.
5: Ouais.
1: S'il vous plaît, dites-le.
0: Eh bien, passez une bonne journée et à bientôt sur les ondes de Radio d'ici.
1: Ciao.
8: Salut.

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1: Ouais, ouais.
0: Alors Dede, dites-nous tout. 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Et surtout, surtout, pourquoi cette voix ragoûtante?

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0: Bonjour, vous êtes sur Radio D'ici, à l'écoute de Comptoir des Contes, l'émission qui a la prétention, la prétention, de vous faire voyager un instant avec un conte et des musiques de notre monde si vaste, choisies avec attention. Ce mois-ci, je vous propose une envolée dans l'imaginaire des contes russes avec un conte populaire, connu en plusieurs variantes et recueilli notamment par Alexandre Avanassiev. Il réunit tout le merveilleux attendu, un chasseur humble, une jeune femme tout autant princesse que sorcière, un tsar avide et jaloux, une Baba Yaga retirée dans son isba au fond des bois. Oui, un seul conte ce mois-ci, qui sera soutenu par les œuvres de compositeurs comme Liadov, Rimsky-Korsakov ou Stravinsky. Je tiens aussi à dédier cette émission à celles et ceux qui savent qu'une culture ne se confond jamais tout entière avec un pouvoir, ni avec les décisions de ceux qui prétendent parler en son nom. Les contes, les chants, les langues, les musiques appartiennent au peuple avant d'appartenir aux États. Je pense donc en cet instant à celles et ceux qui, en Russie comme ailleurs, aiment leur pays, leur langue, leur histoire, sans se reconnaître dans la violence politique menée en leur nom. À celles et ceux qui doutent, qui résistent, qui se taisent parfois parce qu'ils ont peur et qui aimeraient que les choses soient différentes. C'est aussi pour eux que cette émission existe, pour rappeler que les imaginaires populaires ne doivent pas être muselés avec les voix qui les portent. Êtes-vous confortablement installés ? Alors laissez-vous bercer par la magie des mots et de l'imaginaire, car voici sans plus tarder, va je ne sais où, me chercher je ne sais quoi. Une injonction impossible, à moins que... Il était une fois un tsar célibataire qui avait, parmi ses serviteurs, un chasseur du nom d'Andrei. Un soir que celui-ci rentrait bredouille après une longue journée de chasse, il aperçut soudain une tourterelle sur un arbre. Il l'attira, la blessa, et il s'apprêtait à l'achever quand l'oiseau lui dit « Ne me tue pas, chasseur, ramène-moi chez toi et pose-moi à ta fenêtre. Ne me quitte surtout pas des yeux. Dès que tu me verras m'assoupir, passe ta main droite sur mes plumes. À rebours, et tu verras merveille. » André, étonné d'entendre parler une tourterelle, l'emporta chez lui, la posa sur le bord de la fenêtre et attendit. Peu après, elle se cacha la tête sous l'aile, prête à s'endormir. Il lui donna aussitôt une vive caresse de sa main droite, à rebours. L'oiseau tomba par terre et se transforma sur le champ en une ravissante jeune fille, la princesse Maria. Sa beauté était telle qu'André y crut rêver, mais s'adressant à lui, elle dit « Tu as pu m'attraper, voyons maintenant si tu peux me garder. Fêtons cela à nous deux et marions-nous. » André épousa donc la princesse Maria et ils vécurent très heureux ensemble. Le chasseur n'en négligea pas pour autant son travail et chaque matin, il partait à la chasse dans la forêt et rapportait ensuite aux cuisines du palais le gibier qu'il avait tué. Quelque temps après leur mariage, Maria, un jour, dit à Andrei « Nous sommes quand même bien pauvres. »« Eh oui, c'est vrai, » soupira le chasseur. « Écoute, tâche de te procurer 100 roubles. » Achète des écheveaux de soie et j'améliorerai notre situation, dit Maria. Andrei s'en alla trouver des amis et d'autres serviteurs. Il recueillit 2 roubles par-ci, 1 par-là, et parvint ainsi à emprunter 100 roubles. Il acheta alors de la soie et la rapporta à sa femme. Celle-ci la prit et lui dit « Maintenant, va te coucher, le sommeil te fera du bien. » Pendant qu'André dormait, Maria se mit à tisser. Elle tissa toute la nuit et à l'aube, elle avait terminé un tapis comme on n'en avait jamais vu d'aussi beau. Il représentait tout le royaume, avec les villes et les villages, les forêts et les champs, les oiseaux dans le ciel, les animaux sur les collines et les poissons dans la mer. Le soleil et la lune brillaient au-dessus du paysage. Lorsque Andrei se réveilla, Maria lui donna le tapis. « Va trouver les marchands, » dit-elle, « et vends-le, mais n'en fixe pas le prix. Prends ce qu'on t'en offrira. » Le chasseur partit donc au marché, son paquet sous le bras. Dès son arrivée sous les arcades, un marchand se précipita vers lui. « Mon bon monsieur, combien voulez-vous de votre tapis ?»«
1: Vous êtes dans le commerce. C'est à vous de dire un chiffre, » répondit Andrei.
0: Le marchand réfléchit, mais ne put l'évaluer. Un autre marchand les rejoignit, puis un troisième, et rapidement, tout un groupe se rassembla, en admiration devant la beauté de l'ouvrage. Mais aucun ne se sentit capable de proposer un prix. Un conseiller du tsar vint à passer à ce moment-là. Désirant connaître la raison de cet attroupement, il descendit de calèche, traversa la foule et s'approcha. « Nous ne parvenons pas à évaluer ce tapis, » lui dit-on. Après avoir regardé et examiné attentivement l'objet de leur discussion, le conseiller se tourna vers Andrei.
1: « Dis-moi bien franchement, chasseur, où as-tu trouvé pareille œuvre d'art ?»«
0: C'est ma femme qui l'a tissée, » répondit Andrei.
1: « Et combien en veux-tu ?»«
0: Sincèrement, je n'en ai aucune idée. Elle m'a dit que je ne devais pas marchander, mais prendre ce qu'on m'en donnerait. »«
1: Bon, alors voici 10 000 roubles. »
0: Andrei rentra chez lui tout content. Le conseiller alla ensuite montrer son acquisition au tsar. Ce dernier, émerveillé de voir son royaume représenté sur le tapis, le garda pour lui-même et donna 20 000 roubles à son conseiller. Celui-ci accepta, se disant qu'il pourrait en commander directement un autre encore plus beau. Il partit donc en calèche au village où habitait le chasseur et frappa à la porte de l'isba. La princesse Maria vint ouvrir. Le conseiller fit un pas et s'arrêta net, stupéfait de la beauté de la femme qui se tenait devant lui. Il la regarda fixement, médusé, oubliant même le but de sa visite. Maria attendit un moment qu'il parle et lui dit ce qu'il voulait. Mais comme il restait muet, le prenant par les épaules, elle le fit pirouetter, le poussa dehors et referma la porte. Le conseiller rentra chez lui à regret. Il en perdit le boire et le manger, car il ne pouvait chasser de son esprit l'image de cette ravissante créature. Le tsar remarqua sa conduite bizarre et lui en demanda la raison. « J'ai vu la femme d'un chasseur, » expliqua le conseiller. « Elle est si belle qu'il m'est impossible de l'écarter de mes pensées. J'en dépéris et aucun remède n'y peut rien. » Le tsar voulut, lui aussi, connaître la femme de ce chasseur. Il s'habilla simplement, se rendit au village et frappa à la porte de l'isba. Maria ouvrit. Le tsar fit un pas et s'arrêta, frappé de stupeur devant la beauté inimaginable de cette jeune personne. La princesse attendit un moment, mais comme il ne disait rien, le prenant par les épaules, elle le fit pirouetter, le poussa dehors et referma la porte. « Pourquoi suis-je encore célibataire ?» pensa le tsar avec un frisson au cœur. « Si seulement je pouvais épouser une fille aussi belle. Elle n'a pas le droit d'être la femme d'un chasseur. Elle est faite pour être celle d'un tsar. » Il rentra au palais, tout en ruminant de mauvaises pensées. « Comment épouser une femme dont le mari est encore vivant. » Il fit quérir son conseiller et lui dit « Songe à un moyen de me débarrasser d'Andrei le chasseur. Je veux sa femme. Si tu réussis, je te récompenserai avec de l'or, des villes et des villages. Sinon, je te ferai décapiter. » Le conseiller, consterné, s'en alla, tête basse. Pour se remonter le moral, il entra dans une taverne et commanda un verre de vin. Un homme déguenillé, client habituel du lieu, s'approcha et lui demanda « Conseiller,
1: Pourquoi cet air soucieux ? Va-t'en, ivrogne ! Ne me repoussez pas. Offrez-moi plutôt un verre de vin. Je vous donnerai une bonne idée. » Le conseiller lui offrit donc à boire et lui raconta ses ennuis. L'homme lui dit alors « Il est relativement facile de se débarrasser d'André le chasseur, car c'est un personnage un peu simple. Mais sa femme est très intelligente. Cherchons un problème qu'elle ne pourra résoudre. Que le tsar envoie André dans l'autre monde pour savoir comment se porte feu le père du tsar. André ira, mais ne pourra pas en revenir. » Le conseiller se précipita chez le tsar pour lui suggérer cette idée. Et on envoya chercher André. Jusqu'ici, lui dit le souverain, tu t'es montré un serviteur fidèle et dévoué. Rends-moi encore un service. Va voir dans l'autre monde comment se porte mon père. Si tu n'y vas pas, je te ferai décapiter. » Quand la princesse Maria vit rentrer son mari, elle lui demanda la raison de son air accablé et il lui expliqua ce que le tsar attendait de lui. Mais elle le rassura. « Il n'y a pas de quoi être triste, ce n'est vraiment pas difficile. Va d'abord te coucher, André. Tu verras, cela ira mieux après. » Tôt le lendemain, Maria lui donna un paquet de biscuits et un petit anneau d'or. « Voilà, lui dit-elle, demande au tsar que son conseiller t'accompagne. Sinon, on ne croira pas que tu as été dans l'autre monde. Jette cet anneau devant toi et suis-le, ce sera ton guide. » André tint compte des conseils de sa femme et le tsar se trouva bien obligé de lui prêter son conseiller pour le voyage. Ils se mirent en route tous les deux. André jeta l'anneau devant lui et ils le suivirent, traversant des champs, des marécages, des rivières et des lacs, chasseur en tête, conseiller par derrière. Ils faisaient halte de temps à autre pour se restaurer et après un long parcours, ils atteignirent une épaisse forêt, descendirent au fond d'un ravin, et là, l'anneau s'arrêta. Ils s'installaient pour manger quelques biscuits lorsqu'ils virent arriver deux diables, conduisant un énorme chariot chargé de bois et traîné par un très vieux tsar que les démons encadraient et faisaient avancer à coups de gourdin. « Regardez, c'est sûrement feu notre tsar. » Vous avez raison. « C'est bien lui, » confirma le conseiller. André héla les diables. « Hé, vous, là-bas, laissez-moi ce mort un instant. J'ai deux mots à lui dire. »«
2: D'accord, » répondirent les démons. « Mais nous n'avons pas de temps à perdre. Crois-tu que nous allons tirer ce bois nous-mêmes ?»«
1: Prenez un homme frais et dispo, » proposa André. L'idée plutôt démon qui dételèrent le vieux tsar et mirent le conseiller à sa place. Celui-ci, courbé en deux et rossé de chaque côté, fut bien obligé de tirer le chariot. Pendant ce temps, André s'entretenait avec le vieux tsar. « Ah, André le chasseur !» confessait ce dernier. « C'est une misérable vie que je mène dans l'autre monde. Salue mon fils de ma part. Préviens-le. Qu'il prenne garde surtout de ne pas offenser son peuple, car il se réserverait le même sort. » Il ne put en dire davantage, car les démons revenaient avec le chariot vide. André salua le vieux tsar. Le conseiller fut libéré et ils prirent ensemble le chemin du retour. Aussitôt arrivés, ils allèrent rendre compte au tsar, qui, furieux de voir André rentrer, vociféra. « De quel droit es-tu revenu ?»« Vous m'aviez confié une tâche. Je l'ai remplie, » répliqua le chasseur. « J'ai vu votre père dans l'autre monde. Il n'est pas très heureux. Il m'a cherché de vous transmettre ses amitiés et m'a recommandé de vous mettre en garde contre toute mauvaise action à l'égard de qui que ce soit. » Quelle est la preuve que tu sois vraiment allé dans l'autre monde ?
0: Je peux vous montrer les marques de gourdin laissées par les démons sur le dos de votre conseiller. Contraint de le croire, le tsar renvoya Andrei chez lui.
1: Il faut absolument que tu imagines un moyen de me débarrasser de ce chasseur, dit-il de nouveau à son conseiller. Sinon, je te ferai couper la tête.
0: Encore plus accablé que la première fois, celui-ci se rendit à la taverne. Il retrouva le même vieil ivrogne et lui offrit un verre de vin, tout en lui racontant ses problèmes. L'homme lui dit alors « J'ai une idée. C'est déjà difficile d'y penser, mais c'est bien plus difficile de la mettre en pratique. Que le tsar envoie Andrei le chasseur au-delà de 27 pays, dans le 30e royaume, chercher le chat compteur. » On fit donc quérir Andrei et le tsar lui dit « Maintenant, tu vas me rendre un autre service. Dans le 30e royaume se trouve le chat compteur. Je veux que tu me le ramènes. Sinon, gare à toi, je te ferai décapiter. » Le chasseur rentra chez lui, tête basse, et il raconta à sa femme ce qu'on attendait de lui. La princesse Maria le rassura. « Il n'y a vraiment pas de quoi se tracasser. C'est facile, un petit voyage seulement. Couche-toi d'abord, tu te sentiras mieux après. » André se mit au lit. Maria, elle, s'en fut chez le forgeron du village et lui fit faire 3 casques de fer, 1 paire de pincettes de fer et 3 baguettes, 1 en fer, 1 en cuivre et 1 en plomb. Le lendemain, elle réveilla son mari de bonne heure et lui dit « Tiens, voilà 3 casques, des pincettes et 3 baguettes. Traverse 27 pays et va jusqu'au 30e royaume. Lorsque tu seras à 1 lieue de l'arrivée, le sommeil te gagnera. C'est le chat compteur qui essayera de t'endormir. Ne le laisse surtout pas faire. Remue les bras, traîne tes pieds sur la route et si nécessaire, roule-toi même par terre pour rester éveillé. Si tu t'endors, le chat compteur te tuera. » Andrei grava dans sa mémoire les recommandations de sa femme et il partit. Une histoire, c'est vite raconté. Un voyage, c'est plus long. Il atteignit enfin le 30e royaume. À 1 lieue de l'arrivée, il sentit venir le sommeil. Mettant sur sa tête les 3 casques de fer, il balança les bras, traîna les pieds, se roula sur le sol et parvint ainsi à surmonter sa somnolence. Puis il arriva près d'une haute colonne où se trouvait perché le chat compteur. Crachant et sortant ses griffes à la vue d'Andrei, le chat s'élança sur lui. Il brisa un des casques de fer, puis le second, et il allait en faire tout autant du troisième quand le chasseur le saisit avec ses pincettes et, le maintenant à terre, se mit à le frapper à coups redoublés. La baguette de fer se rompit, celle de cuivre aussi. Celle de plomb se tordit, mais ne cassa pas, et elle s'enroula autour du dos du chat. André continua à frapper, et l'animal commença à raconter des histoires sur des prêtres, des diacres, des évêques. Le chasseur n'écoutait pas, et tapait toujours. Sentant alors faiblir ses forces, le chat comprit que parler ne servait à rien. « Laisse-moi aller, mon brave homme, » supplia-t-il. « Je ferai tout ce que tu voudras. »« Viendras-tu avec moi ?» demanda Andrei. « Je te suivrai partout. » Andrei prit donc le chemin du retour, tirant derrière lui le chat compteur. Dès son arrivée, il l'amena devant le tsar. « Voilà, » dit-il, « j'ai accompli ma mission. » « Je t'en supplie, Andrei, m'évite ce chat dans une cage !» s'écria le tsar, rempli d'épouvante. L'animal fut donc enfermé et le chasseur rentra chez lui. On le laissa vivre en paix avec sa femme pendant quelque temps. Mais le tsar n'avait pas oublié Maria. Il la désirait même de plus en plus. Il fit de nouveau chercher son conseiller et lui ordonna « Réfléchis, trouve un moyen, n'importe lequel !» Mais débarrasse-moi définitivement d'Andrei.
1: Sinon, tu es un homme mort. » Le conseiller alla directement à la taverne demander l'avis du vieil ivrogne. Celui-ci but son vin, s'essuya les moustaches et proposa « Va dire au tsar d'envoyer André je ne sais où, y chercher je ne sais quoi. Comme il ne pourra pas le trouver, il ne reviendra pas. » Le souverain fit appeler le chasseur. « Tu m'as déjà rendu 2 services, » dit-il. « Rends-m'en 1 3e. Va je ne sais où, me chercher je ne sais quoi. Si tu réussis, je te récompenserai royalement. Si tu échoues, tu mourras. » André rentra chez lui complètement découragé. « Que se passe-t-il donc, cher André ?» demanda Maria. « Ah, femme, c'est ta beauté qui est la cause de tous nos soucis. Le tsar m'a ordonné d'aller je ne sais où, lui chercher je ne sais quoi. » « Cette fois, c'est vraiment difficile, » convint-elle. « Mais va, ne te tracasse pas, va te coucher. Cela ira mieux demain. » André se mit au lit. Maria, dès la nuit tombée, ouvrit son livre de magie, lut, relut, mais n'y trouva rien qui pût lui donner une idée. Elle ferma le recueil et réfléchit, la tête dans les mains. Puis, sortant sur le pas de sa porte, elle agita son mouchoir. Des oiseaux et des animaux de toute espèce accoururent de partout, et la princesse leur demanda « Vous qui connaissez tous les recoins de la forêt, vous qui volez dans tous les cieux, dites-moi, avez-vous jamais entendu dire comment on peut aller je ne sais où, chercher je ne sais quoi ?»« Non, non !» fut la réponse unanime. Maria agita son mouchoir et les animaux disparurent comme par enchantement. Elle l'agita de nouveau. 2 géants se présentèrent. Sur son ordre, ils la prirent et, la tenant à bout de bras, la portèrent au milieu de l'océan. Elle fit un geste de son mouchoir et toutes sortes d'animaux marins surgirent hors de l'eau. Elle s'adressa alors à eux et dit « Vous tous, poissons, et vous, serpents de mer, qui connaissez les îles et les flots, savez-vous comment on peut aller je ne sais où, chercher je ne sais quoi ?»« Non, » répondirent-ils, « nous n'en avons aucune idée. » Maria, fort déprimée, se fit ramener chez elle. Le lendemain, elle prépara le voyage de son mari, lui donna une serviette brodée, une pelote de fil, et lui dit « Jette cette pelote devant toi et suis-la où qu'elle aille. Rappelle-toi ceci. Lorsque tu feras ta toilette, n'utilise jamais aucune autre serviette que la mienne. » André salua aux 4 vents, lança la pelote et suivit le fil. Une histoire est vite racontée, mais pareil voyage n'est pas vite terminé. Le chasseur erra dans différents pays. Le fil se déroula et la pelote devint à peine plus grosse qu'une tête de pigeon, si petite qu'André ne pouvait même plus la voir sur le chemin. En bordure d'une forêt, il aperçut une cabane perchée sur une patte de poulet et appela « Hutte, petite hutte, mets-toi le dos à la forêt et la face vers moi. » La hutte pivota. André y pénétra. Assise sur un banc, une vieille femme à cheveux gris démêlait une poignée de lin. C'était Baba Yaga.
2: « Eh bien !» s'écria-t-elle. « Qui a jamais vu ou entendu un russe auparavant ? Mais aujourd'hui, en voici un en personne. Je te ferai rôtir dans mon four, je te mangerai et j'irai me promener sur tes os. Comment, vieille sorcière, tu voudrais manger un voyageur ? Tu sais bien qu'un voyageur n'a que la peau et les os. Prépare-moi plutôt un bain. Et après, on verra. » André prit donc un bain.
1: se frotta, se passa à la vapeur et, pour s'essuyer, il sortit la serviette que lui avait remise sa femme. La vieille, surprise, lui demanda « De qui tiens-tu donc cette serviette ? Ma fille l'a brodée !»« Mon épouse, alors, est ta fille. Elle me l'a donnée. » « Tu es mon gendre, fait-on cela ?» Toute joyeuse, la sorcière s'affaira, prépara le dîner, disposa sur la table diverses sortes d'aliments, de vin, d'hydromel. André n'était pas fier, il avait faim, il s'assit et se mit à manger. Puis il raconta les circonstances de son mariage avec la princesse Maria et lui dit que le tsar l'avait envoyé je ne sais où, chercher je ne sais quoi. « Si seulement vous pouviez m'aider, » termina-t-il. « Ah, mon cher gendre, même moi, je n'ai jamais entendu parler de cette chose extraordinaire. Seul pourrait peut-être le savoir une vieille grenouille qui vit dans les marais depuis 300 ans. Bon, ne te tracasse pas. Va te coucher. Cela ira mieux demain. » Pendant qu'André dormait, la sorcière, chevauchant deux balais de bouleau, s'en fut au marais. Elle appela « Grand-mère, chère grenouille, es-tu encore en vie ?»«
3: Me voici !»
1: répondit la grenouille en sortant de son trou.
2: « Sais-tu où se trouve je ne sais où ?»
1: demanda la sorcière.
3: « Oui, bien sûr !»«
2: Sois assez gentil pour le dire !» Mon gendre a reçu l'ordre d'aller je ne sais où, chercher je ne sais quoi.
3: Je veux bien lui montrer le chemin,
1: répliqua la grenouille.
3: Cependant, je suis trop vieille et incapable de sauter si loin. Que ton gendre me porte jusqu'au fleuve de feu, dans du lait frais tiré. Et je le conduirai.
1: La sorcière ramena la grenouille chez elle, tira le lait d'une vache dans un seau, y déposa l'animal et le lendemain, y réveilla André.
2: « Cher gendre, » dit-elle, « écoute-moi. Va avec mon cheval jusqu'au fleuve de feu en prenant avec toi la grenouille dans ce seau de lait et fais ensuite ce qu'elle te conseillera. »
1: André obéit. Il constata en effet qu'aucun animal ne pouvait franchir le fleuve de feu, aucun oiseau le survoler. Il mit pied à terre et sortit la grenouille.
3: « Grimpe sur mon dos, » dit-elle. « Tiens-toi bien. »«
1: Mais je vais vous écraser. Vous êtes si menu. »
3: « Ne crains pas. Il n'en sera rien. Monte. »
1: André s'installa donc sur le dos de la bête. Celle-ci commença à souffler. Elle enfla si fort qu'elle devint aussi grosse qu'une meule de foin.
3: « Te tiens-tu bien ?»
1: s'inquiéta-t-elle. « Fort bien !» la rassura André. Et elle s'enfla encore plus, jusqu'à dépasser la forêt. Alors, bondissant par-dessus le fleuve de feu, elle transporta André sur l'autre rive. Puis elle reprit sa taille normale.
3: « Maintenant, jeune homme, » dit-elle. « Suis ce sentier, il te mènera à une tour, une hutte plutôt qu'une tour. Non, un abri plutôt qu'une hutte, même pas cela encore. N'importe. Entre et cache-toi derrière le poêle. Là, tu trouveras je ne sais quoi. »
1: André se conforma aux ordres de la grenouille. Il pénétra dans la cabane et se cacha. Tout à coup, il y eut un grondement de tonnerre. Puis entra un petit homme, pas plus gros qu'un pouce, avec une barbe lui tombant à la taille.
2: « Hé, cousin Naoum »
1: appela-t-il.
2: « J'ai faim !»
1: Au même moment, une table surgit de je ne sais où, toute préparée, garnie d'un tonnelet de bière et d'un bœuf entier rôti. Le petit homme barbu s'assit et se mit à découper sa viande, trempant les morceaux dans de l'ail et dégustant le tout avec délices. Il ne laissa pas un os, pas une goutte de bière. Puis il cria «
2: Hé, cousin Naoum, C'est fini !»
1: Et la table disparut aussi vite qu'elle était venue. André sortit alors de derrière son poêle et, rassemblant son courage, il prononça la même phrase. « Hé, cousin Naoum, j'ai faim !» Aussitôt, une table surgit de je ne sais où, couverte de victuailles, apéritifs, desserts, vin, hydromel. André s'attabla et dit « Cousin Naoum, viens t'asseoir à côté de moi, mangeons et buvons ensemble. » « Merci, » dit une voix. « Voilà bien des années que je travaille ici et on ne m'a jamais rien offert, pas même une croûte. Et toi, tu m'invites à partager ton repas. » André, ébahi, regarda autour de lui. Il ne voyait personne et pourtant les plats disparaissaient, comme balayés. Le vin et l'hydromel étaient versés dans des verres qui sautaient l'un après l'autre et se vidaient à toute allure. « Cousin Naoum, montre-toi un peu !» demanda André. « Non, » répondit la voix. « Personne ne peut me voir. Je suis je ne sais quoi. »« Cousin Naoum, veux-tu travailler pour moi ?» proposa André. « Très certainement. Je me rends compte que tu me traiteras comme il faut. » accepta l'être invisible. Après un repas copieux, la table disparut et André sortit de la cabane. La voix lui dit alors « Va, ne crains rien, je ne te quitterai pas. » Près du fleuve de feu, la grenouille attendait fidèlement. Elle demanda « As-tu trouvé je ne sais quoi, mon brave ?»«
3: Oui, grand-mère. »
1: « Parfait, maintenant « monte sur mon dos !» Et s'enflant comme la première fois, elle sauta par-dessus la rivière. André la remercia et prit le chemin du retour.
3: « Cousin Naoum, es-tu là ? » s'inquiéta-t-il peu après.
1: « Oui, n'aie pas peur, je te suis. »«
3: Comme je me sens fatiguée !» soupira André.
1: « Pourquoi ne pas me l'avoir dit plus tôt ?» répondit Naoum. Je t'aurai transporté chez toi. »
3: Une rafale de vent l'enleva soudain dans les airs. Des montagnes, des forêts, des villes et des villages défilèrent sous lui à toute allure. Il survolait un océan lorsque André y demanda « Cousin Naoum, je voudrais me reposer. » Le vent s'apaisa aussitôt et ils descendirent vers la mer. Une petite île apparut avec un palais au toit d'or, entouré d'un magnifique jardin. Cousin Naoum dit alors « Cette demeure t'appartient. Repose-toi. Cependant, surveille l'horizon. Tu verras passer 3 navires marchands. Invite-les à accepter ton hospitalité. Ils possèdent 3 choses extraordinaires. Tu pourras m'échanger contre elles. Mais je reviendrai un jour. » En effet, 3 bateaux vinrent naviguer dans les parages. Apercevant cette terre inconnue d'eux, les marchands décidèrent d'y jeter l'ancre et André les reçut sur son île au milieu des oiseaux et des fleurs. « Dis-nous, mon brave, qui a construit ce palais ?»«
1: C'est mon serviteur Naoum, » répondit le chasseur. « Hé, Naoum, apporte-nous à boire et à manger. »
3: Et à la stupéfaction des marchands, une table couverte de victuailles apparut devant eux.
1: « Mon brave, » dirent-ils à André, « faisons un marché. » « Nous avons 3 merveilles. Choisis celle que tu désires en échange de Naoum. »
3: « Tu vois ce gourdin, » dit le premier marchand. « À ton commandement, il donnera une raclée à qui tu voudras. »
1: Le second sortit une hache de sa poche, la tourna le manche en l'air et elle se mit à couper du bois. Un navire se montra, puis 2, tout équipé, prêt à prendre le large, avec les voiles, les canons et même les matelots. De sa poche, le 3e marchand tira une flûte et commença à en jouer. Une armée entière surgit aussitôt avec la cavalerie, l'infanterie, les chevaux, les bombardes, la musique, les drapeaux et même les officiers au garde-à-vous.
3: « C'est vrai, » admit alors André. « Vous avez 3 merveilles, mais la mienne les vaut toutes. Si vous désirez mon serviteur, donnez-moi les 3. »
1: « C'est un peu beaucoup, » remarquèrent les marchands.
3: « Comme vous voulez, ce ne sera pas moins, » déclara André.
1: Ils réfléchirent qu'au fond, ils avaient encore davantage à prendre Naoum, qui leur fournirait tout sans travailler, et qu'alors, ils n'auraient plus besoin ni de gourdin, ni de hache, ni de flûte. Ils échangèrent donc leurs richesses avec Andrei et crièrent « Hé, Naoum, on te prend! Nous seras-tu fidèle ?»«
3: Pourquoi pas ?» dit la voix. « Qu'importe avec qui je vis !»
1: Les marchands regagnèrent leur navire et commencèrent à festoyer, demandant sans arrêt à Naoum de leur apporter ceci et cela. Ils burent à en rouler sous les tables. Pendant ce temps, Andrei, un peu désolé de se retrouver seul, pensa tout haut. Ah, si seulement Naoum était là.
3: Me voici, que veux-tu ? Répondit la voix.
1: Il est grand temps que je rentre chez moi retrouver ma femme. Porte-moi à la maison, supplia Andrei. Un coup de vent le souleva et le déposa directement dans son pays. Lorsqu'ils sortirent de leur orgie, les marchands furent très étonnés et furieux de constater que Naoum ne répondait plus à leur appel et que l'île avait disparu. Force leur fut de lever l'ancre et de poursuivre leur voyage. Andrei arriva chez lui, mais à la place de l'isba, il n'y avait plus qu'un tas de cendres. Consterné et inquiet du sort de Maria, il se dirigea vers la côte. Soudain, une tourterelle grise vola jusqu'à lui et, touchant le sol, se transforma en la princesse, sa femme. Ils s'embrassèrent, fous de joie, et se racontèrent leurs aventures. « Dès ton départ, expliqua Maria, je me suis changée en tourterelle, car trois fois le tsar est venu me chercher, et mécontent de ne pas me trouver, il a fait brûler la maison.
3: « Cousin Naoum, appela André, serait-il possible de construire un palais ici, près de la mer ?»«
4: Bien sûr, pourquoi pas ?» répondit Naoum.
1: Et sur le champ, un magnifique palais, plus beau que celui du tsar, apparut à leurs yeux, avec un jardin rempli d'oiseaux, de fleurs et d'animaux extraordinaires. Andrei et Maria passèrent alors ensemble 1, 2, 3 jours de parfait bonheur. Mais le quatrième, le tsar, au cours d'une partie de chasse, vit ce palais qu'il ne connaissait pas et envoya un messager se renseigner pour savoir qui avait eu l'audace de bâtir sur son territoire sans sa permission. Lorsqu'il apprit qu'Andrei, le chasseur, y vivait avec Maria et qu'il avait été je ne sais où chercher je ne sais quoi,

furent ou tués ou faits prisonniers. Et pendant ce temps, la flotte tirait sur la ville. Le tsar voulut empêcher ses hommes de fuir. André se saisit alors de sa massue et la lança en disant « Va rompre les côtes de ce misérable !» Roulant jusqu'au tsar, elle le dépassa, se retourna sur lui et, le frappant au front, le tua net. Ainsi se termina le combat. La population sortit de la ville. On demanda à Andrei de gouverner le pays, ce qu'il accepta volontiers, sans se faire prier. Puis il convia tout son peuple à un grand banquet et, aidé de la princesse Maria, il dirigea le royaume avec sagesse pendant de longues et heureuses années.

Pour refermer ce conte, j'ai choisi une chanson traditionnelle de la région de Smolensk, interprétée par Natalia Fostova, Kakpa Moryu, comme sur la mer. C'est un chant de mariage où les oiseaux disent, à leur manière mystérieuse, le passage vers l'union. Une façon de retrouver à la fin du conte l'image de l'oiseau par laquelle Maria était entrée dans l'histoire. Non plus la tourterelle blessée par le chasseur, mais la femme oiseau devenue épouse, alliée, magicienne et compagne de destin.

Ce mois-ci, pour parler ensemble du conte, nous évoquerons les trois figures principales qui le structurent. Commençons par la princesse Maria, une héroïne décidément pleine de dons. Si le conte loue sa beauté peu commune, il met surtout en avant sa vive intelligence et sa ruse, qui lui permettent de déjouer les plans maléfiques du tsar. D'ailleurs, sa beauté ne lui attire que des ennuis, alors que son intelligence sauve son mari. Elle est le cerveau du conte, là où Andrei s'exécute selon ses conseils.

0: Elle est également dotée de pouvoirs exceptionnels, en digne fille de Baba Yaga, puisqu'elle est métamorphe et peut se transformer en tourterelle, animal souvent associé à la paix, à l'amour et à la fidélité. Ce que le conte ne nomme jamais, c'est que la princesse Maria est elle aussi une sorcière. Elle peut tisser en une seule nuit un tapis somptueux, possède des objets enchantés, comme l'anneau d'or ou la pelote qui roule devant Andrei jusqu'à le conduire à bon port, consulte un grimoire dans lequel elle cherche secours, peut convoquer des géants ainsi que des animaux et communiquer avec eux. Il n'est pas si fréquent qu'une femme aussi puissante, active et positive soit mise en avant dans nos contes traditionnels. C'est aussi une princesse, c'est comme cela qu'elle est dénommée dans le conte. On peut donc avancer qu'elle est de sang noble, même si son père n'est jamais cité. Andrei, quant à lui, est présenté davantage comme un homme simple, au cœur bon. Le conte connaît de multiples versions et lui donne des noms divers. Andrei, forme russe d'André, renvoie à la racine grecque andre, l'homme au sens masculin du terme. Le roi le dit idiot, mais Andrei est un homme de cœur, un héros faillible qui connaît lui aussi la peur et le désarroi. De cœur, c'est le seul qui propose à Naoum de s'asseoir à sa table magique pour partager le repas. Et celui-ci lui voue dès lors une loyauté sans faille. Faillible, car il doute tout au long du conte. D'abord auprès de sa femme, lorsqu'il se croit perdu trois fois à cause des ordres du tsar, mais aussi parce qu'il est apeuré quand il entre dans la maison de Baba Yaga. De cœur encore, car André ne cherche pas à se débarrasser d'elle, malgré les menaces de la vieille femme. Il reçoit son hospitalité jusqu'à ce qu'elle le reconnaisse à la serviette qu'a brodée Maria. De cœur aussi, car bien que chasseur, il aurait pu tuer la tourterelle, Maria, au début du conte, mais choisit finalement de l'écouter et de l'épargner. Quel curieux motif, d'ailleurs, que celui de ce chasseur qui blesse sa future épouse avant de l'épargner et de découvrir qu'elle est bien humaine. Si Andrei suit les ordres de Maria, qui trouve toujours une solution à lui soumettre pour déjouer les plans du tsar, il reste cependant une figure très active, bien qu'exécutante. Il parcourt littéralement le monde entier, au-delà des royaumes et des mers, pour répondre aux caprices du souverain qui cherche à le perdre. À aucun moment, le comte ne salue sa ruse. Maria est toujours l'instigatrice des résolutions d'épreuves. Et c'est bien Naoum qui conseille également Andrei pour qu'il s'approprie les biens des navires marchands contre une monnaie de singe. Voilà ce qui me frappe dans ce couple assez inattendu, très solide sous la menace. Une princesse magicienne et un chasseur. Une femme qui agit depuis leur demeure et son mari menacé qui parcourt le monde. Maria a l'intelligence vive et André au cœur bon. Ils s'équilibrent ainsi parfaitement. Le tsar, quant à lui, est un tyran à l'âme damnée. S'il cherche activement à perdre André pour épouser sa femme, le comte nous livre déjà, dès le début, la destinée qui attend cet homme. Lorsque André trouve le vieux tsar dans l'autre monde, en train de tirer un lourd chariot sous les coups de deux diables, l'homme confie au chasseur une mise en garde pour son fils le tsar. Qu'il prenne garde à ne pas fâcher son peuple, car il subirait sinon le même sort infortuné. André rapporte ses paroles au tsar comme un avertissement. Mais loin de l'écouter, l'homme orgueilleux choisit de continuer à perpétrer ses funestes actions à son encontre, vouant ainsi son âme à l'enfer. À la fin, la haine du tsar se heurte à un retour de violence. André n'avait jamais été frontal, mais plutôt évitant, puisqu'il accomplissait les épreuves que le tsar lui imposait, au lieu de le confronter, faute de moyens. Mais lorsque le tsar envoie son armée contre Andrei et la princesse Maria, c'est toute une armée qui répond cette fois-ci en retour à son caractère irascible et il meurt sous les coups d'un gourdin magique. D'ailleurs, le tsar lui-même n'a aucun talent. Il veut la perte d'Andrei pour s'approprier sa femme, mais demande toujours à son conseiller de trouver une solution sous menace de mort. Il ne retient pas le conseil que le vieux tsar lui donne et décide ainsi de courir droit à sa perte. Une fin funeste pour un tsar qui l'est tout autant.
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Et voilà que notre émission touche bientôt à sa fin. Nous avons tremblé aux côtés d'André face aux ordres impossibles du roi. Nous avons admiré la sagacité de la belle Maria. Nous avons été bercés par la douce voix de Natalia Faustova. Quittons-nous en musique cette fois encore avec une chanson aussi mystérieuse que fabuleuse. Oi, Tanye Vecher, un chant populaire cosaque connu aussi comme le rêve de Stepan Razin. Elle parle d'un soir de sommeil difficile, d'un sombre présage venu en rêve à un jeune homme monté sur son cheval déchaîné sous lui, tandis qu'un vent mauvais lui arrache son bonnet de sa tête fougueuse. Alors son Yesaoul, son capitaine, interprète ce songe et lui apprend funestement que sa tête est perdue. Je partage avec vous cette version que j'aime beaucoup, interprétée par l'ensemble folklorique Lyubo Milo. Mais ne nous quittons pas sans un dernier remerciement pour vous, auditrices et auditeurs, pour votre écoute et pour vos retours. Cette émission est la vôtre. N'hésitez pas à me suggérer des thèmes, des contes ou des musiques que vous aimeriez y voir figurer en m'écrivant à cette adresse animation@radiodici.com. À bientôt sur les ondes de Radio DC pour un prochain rendez-vous au comptoir des contes. Et d'ici là, on se retrouve bien sûr en podcast sur radiodici.com.

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On regarde ses failles droit dans les yeux. 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

0: Didier?
1: Didier, penses-tu que les vacances sont indispensables après une année de travail?
2: Ah, ça, je n'en pense le plus grand bien. Disons que dans l'époque où nous vivons et dans le stress de la vie actuelle, les vacances, c'est une nécessité.

0: J'ai eu peur, mais
1: c'est dingue!
2: C'est la répétition.
1: Ben, c'est bon!
2: C'était bon pareil.
1: Ben oui, ça marche au bout!
2: Ok.
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